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0: 14 mai 1948 restera pour le monde synonyme de naissance de l'État d'Israël. C'est en effet aujourd'hui que le porte-parole...
1: On ne choisit pas son Dieu. C'est Dieu qui vous choisit. L'homme a besoin de croire en Dieu comme Dieu a besoin de l'homme pour croire en lui. L'homme a besoin de croire en une idée. L'homme a besoin d'une seule idée pour la partager avec les autres hommes. Et c'est l'idée de l'amour de l'homme. Le 14 mai 1948, Dieu chanta « Israël est un

que les enfants du Coran se rassurent. Que les nostalgiques de l'oracle de Tulé qui soufflait dans les oreilles des nazis initiés n'aient pas de regrets. Que les loups de septembre, avec leur noir présage, cessent de dévorer l'agneau qu'il ait frôlé ou non les rives du Jourdain. Que l'Angleterre, échappée des jupons de la reine Victoria, ne vienne pas gonfler la Tamise de ses larmes. Israël sera. Que cela soit écrit et s'accomplisse.

chacun a fait ce qu'il a pu pour empêcher la naissance de l'État d'Israël. 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

0: avec toi, du coup, parfois c'était compliqué parce que. Bah, parce que. La communication était plus difficile et que c'était pas forcément naturel pour nous de pas nous comprendre, quoi. Donc, du coup, moi ça me frustrait, du coup, ça me faisait de la peine.
1: Oui, non, mais j'avoue, la soirée de la veille, elle était chelou, genre. Ça va.
2: En mode. En ce moment, je me sens un peu.

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C'est la première de l'année. DJ Déclic pour le Hip Hop Revenge. Show Hip Hop Indé sur Radio Campus Paris. La recette est la même hein, que les dernières années. Un mardi sur deux, de minuit à 1h. Pour de belles sélections hip-hop indé, jazzy, péchu parfois, plutôt US mais aussi UK, FR bien sûr, pas mal de trucs européens. Donc sans plus attendre, allons-y. La sélection de ce soir, c'est un bon best-of de ce qui s'est fait l'année dernière, plus là actuellement ce qui sort. On se met bien, bonne ambiance. C'est parti, DJ Déclic.

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1: Ambiance festive, hein. Bonne ambiance hip-hop, c'est la promesse de toute l'année, hein. Toutes les deux semaines, une émission minuit, une heure. Ambiance late night un peu. Et là, je voulais qu'on se quitte sur un petit son un peu groovy, là, Spina, là. T'inquiète, toute l'année on est là, hein, comme d'hab, hein. DJ Déclic, Hip Hop Revenge sur Radio Campus Paris. Bon, si tu veux la playlist, écoute, faut m'appeler, faut essayer de me contacter, je te donnerai les sons, y a pas de soucis, quoi. Allez, à dans deux semaines, ciao.
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9: C'est la rentrée, on dit bye bye au maillot, au paréo et au ventilo pour retrouver le cher métro boulot dodo. Bon alors j'exagère un poil, mais c'est vrai que ça saoule à peu près tout le monde de lâcher l'apéro au bord de la piscine sans horaire ni contrainte pour devoir enfiler un pull et retourner au bureau ou sur les bancs de l'école. Mais est-ce que pour autant la rentrée doit toujours être synonyme de blues, de déprime ? Eh bien pas forcément. Regardez-moi par exemple, revenir ce soir au micro de la matinale me fait très plaisir. Parce que c'est aussi ça, la rentrée, c'est retrouver des activités ou des gens qu'on aime et qu'on a été contraint d'abandonner pendant quelques semaines. Alors ce retour, pour être agréable, il peut prendre plein de formes, hein, autour d'un café entre collègues ou amis pour raconter ses meilleures anecdotes d'été, comme le petit plan cul qu'on a rencontré au camping. Mais ça peut être aussi le pilate qu'on va tester alors qu'on n'a jamais fait de sport, ou encore d'obscurs cours de céramique en langue italo-romane si on ne sait plus quoi inventer pour se faire remarquer. Et puis soyons honnêtes, en général, la rentrée offre une bonne excuse pour se faire un petit plaisir en s'achetant un nouveau sac ou un stylo inédit. J'ai d'ailleurs moi-même un souvenir ému d'une paire de Vans fluo qui m'avait été offerte pour une rentrée au collège qui m'avait franchement donné la force d'affronter ce moment. Alors non, n'ayez crainte, je ne vais pas vous détailler la garde-robe de toutes mes rentrées. Non, j'ai plutôt envie de vous donner l'énergie de voir la rentrée comme un reboot, une sorte de nouveau départ, quoi. Un peu comme un 1er janvier, c'est un moment de bilan, de changement, voire de résolution qui sont censés nous rendre meilleurs, ou en tout cas mieux dans notre peau. Alors pour ça, bien sûr, on va nous vendre un peu partout l'importance de reprendre un rythme calibré, de favoriser notre sommeil ou encore de nous exposer à la lumière du jour qui va finir par manquer. Et tout ça est vrai. J'ai d'ailleurs acheté une lampe de luminothérapie il y a 2 ans qui me fait beaucoup de bien. Mais je crois que la chose la plus importante, c'est quand même de ne pas ressasser l'été qui vient de s'achever, ni non plus d'être dans la projection du prochain. Non, ce qu'il faut plutôt, c'est se consacrer au moment présent. Et spoiler alerte, pour vous qui nous écoutez, votre moment présent va forcément être bénéfique. Pourquoi, vous demandez-vous ? Eh bien parce que vous allez le vivre maintenant, en notre compagnie, sur la matinale de Radio Campus Paris. Quelle chance ! Et je ne suis pas seul à faire ma rentrée au programme ce soir de la découverte avec Francesca qui nous présente l'association Politico Nomade. Nous aurons aussi de l'actu avec le Flash Info et la chronique de Louis. Et enfin, de l'humour, une surprise en tout cas, avec la chronique de Gauthier. Mais pour débuter, nous allons aborder une autre rentrée, celle des universités. C'est l'heure de notre grand entretien.
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9: Et pour ce grand entretien, nous plongeons au cœur d'une question qui brûle les lèvres à chaque rentrée, mais qui semble atteindre un point de rupture en ce mois de septembre 2026. L'université est-elle encore accessible ? Donc entre l'explosion du coût de la vie, la jungle de Parcoursup et les réformes successives, le parcours de l'étudiant ressemble de plus en plus à une course d'obstacles financières et sociales. Je la vois, elle opine du chef. Pour en parler ce soir, nous recevons Naya Naon, membre de la direction collégiale du syndicat étudiant, la coordination étudiante. Bonsoir Naya.
10: Bonsoir, merci pour l'invitation.
9: Mais de rien. Alors déjà la petite question de la journée, est-ce que la rentrée se passe bien pour vous ?
10: La rentrée, elle se passe bien pour nous, on va dire. Pour les étudiants, c'est un petit peu plus compliqué, parce que vous l'avez déjà un peu évoqué, hein, mais entre toutes les dépenses qui sont induites par la rentrée, entre toute la précarité qu'il y a chez les étudiants, c'est vraiment un temps assez difficile. Notamment, je pense que c'est le moment où les étudiants ils essayent de trouver un logement, parce que en fait, aujourd'hui, les réponses sur les affectations sur Parcoursup, sur mon master, c'est quelque chose de beaucoup plus tardif, de plus en plus tardif. Donc, c'est de plus en plus compliqué d'obtenir un logement. Évidemment, on est dans une crise du logement au niveau national. À Paris, c'est encore pire. Hein, c'est le premier poste de dépense des étudiants avec 627 euros par mois en moyenne.
9: Alors,
10: et donc c'est vraiment très compliqué.
9: On va tout détailler beaucoup plus précisément. Voilà. Donc juste déjà avant de nous lancer, je voulais juste rappeler que la coordination étudiante, c'est l'une des 6 organisations étudiantes majeures en France, hein, et que par conséquent, les positions que vous allez avoir ce soir sont celles de votre organisation et pas forcément partagées par tous et toutes. Non, il y a des désaccords entre vous quand même.
10: Oui, peut-être.
9: Non, pas peut-être. Mais on verra après, on en parlera. Non, mais toutes les associations ne sont pas toutes d'accord.
10: Oui, non, effectivement, nous, on défend une manière de voir le monde étudiant.
9: Ok. Donc, on va commencer effectivement par le coût de la vie et l'urgence du logement. Donc, vous avez commencé à en parler. Pour comprendre à quelles dépenses sont confrontés les étudiants, du coup, sans parler des solutions forcément pour l'instant. Hein. Donc, pour mieux comprendre le fonctionnement, déjà, on va rappeler que l'université, c'est à peu près 1,7 million d'étudiants. Hein. Ça représente un peu plus de la moitié des étudiants au total, qui sont un peu plus de 3 millions, je crois, c'est ça ?
10: C'est ça.
9: OK. Et il semblerait, si on en croit donc, le récent rapport de la FAGE, donc, qui est un autre syndicat, d'accord, un rapport d'enquête qui porte sur 5644 réponses, que le coût de la vie étudiante soit un des premiers facteurs d'inégalité, avec un coût record cette année de 3240 euros par étudiant type. Ça, là-dessus, on est d'accord,
10: oui,
9: sur ce constat.
10: Bien sûr.
9: Ok. Donc, est-ce que déjà vous le partagez, vous dites oui. Et si oui, est-ce que vous pouvez nous expliquer davantage à quoi correspondent ces chiffres ?
10: Eh bien, ces chiffres des coûts de la rentrée, j'ai un petit peu commencé à en parler du coup, hein, mais ça va être les dépenses quant au logement, donc les 627 euros par mois environ dont on parle, puisque c'est le premier poste
9: donc ça,
10: de dépenses
9: des étudiants.
10: Donc,
9: ça, c'est qu'un étudiant, en moyenne, doit dépenser pour se loger.
10: Exactement.
9: 622 euros.
10: 627 euros
9: 27,
10: par mois.
9: 27, pardon.
10: Non, pas de souci. 627 euros par mois. Il y a énormément d'autres frais qui correspondent aux chiffres que vous avez cités. Notamment, je pense aux frais de matériel. Le fait de...
9: Alors, qu'est-ce qu'on appelle matériel, oui.
10: Ah, donc, le fait de se procurer un ordinateur, par exemple. Le fait, pour certaines formations, de se procurer du matériel. Je pense aux ingénieurs, par exemple, qui vont devoir se procurer du matériel spécifique. Aux architectes aussi. Et donc tout ça en fait c'est des frais pédagogiques qui déjà sont un petit peu des frais d'inscription cachés puisque le but ça va être de faire dépenser et donc de faire une première sélection parmi les étudiants.
9: Donc déjà selon ce qu'on choisit comme cursus,
10: exactement,
9: on n'a pas les mêmes frais déjà,
10: oui,
9: et ce n'est compensé par rien.
10: Oui, exactement. Donc il y a les frais d'inscription en propre, hein, donc je crois qu'on va en reparler, mais qui sont pas les mêmes déjà pour les étudiants étrangers, pour les étudiants non étrangers encore, et qui en fait surtout sont bien présents. Nous en fait, si je puis me permettre, parce que du coup on va sortir une enquête la semaine prochaine qui provient de nos données à nous, qui s'appelle donc le Précariscore, et donc dedans on a aussi quelques chiffres, et en fait dans les chiffres qu'on a eu, on a énormément de coûts qui augmentent, et on voit qu'en fait il y a une énorme part, c'était 18% des étudiants, 8% pardon, des étudiants qui payaient plus de 500 euros déjà de frais d'inscription en rentrant, alors même que par exemple il n'y avait pas toutes les mesures qui étaient passées sur Bienvenue en France, et donc on voit que déjà c'est un énorme poste de dépense.
9: Parce que là du coup on parle aussi d'une augmentation de 25%, c'est ça, des frais depuis 2020, c'est ça ?
10: Oui, exactement.
9: Ce qui est énorme déjà, qui n'a jamais été à un niveau.
10: Oui.
9: Qu'est-ce qui fait, qu'est-ce qui accroît ces frais comme ça ? Qu'est-ce qui fait que c'est plus cher, à part le coût de la vie ?
10: Vous parlez des frais d'inscription,
9: ouais,
10: ou des frais en général ?
9: Le rapport de la FAGE dit que c'est les frais d'inscription, c'est ça ? Ou c'est les coûts totaux ? de la vie ? Qu'est-ce qui dit ce rapport ?
10: Je pense que c'est les coûts totaux de la vie. Et donc, bah, justement, c'est ce que je vous disais.
9: Donc, l'inflation.
10: Ça va être l'inflation, ça va être aussi des choix politiques qui vont être amenés, hein, comme le fait d'augmenter le coût de la Navigo pour les étudiants parisiens. Donc là, par exemple, on a passé récemment la barre des 400 €, ce qui est extrêmement conséquent par an pour un étudiant à déverser pour pouvoir se balader dans Paris. En plus, on sait que Paris, c'est une grande ville et donc les campus vont être éclatés. Par exemple, il est possible d'avoir cours dans le sud de Paris, puis d'avoir cours dans le nord de Paris. Donc, c'est une dépense nécessaire. Donc, ça va être tout ce qui a trait à ces choses-là.
9: Et par exemple, il n'y a rien, personne, aucun organisme ne compense à un autre endroit, par exemple, une augmentation d'un Navigo.
10: Non, pas
9: justement,
10: en propre.
9: Voilà, ça augmente, mais on ne peut pas aller chercher de l'argent ailleurs. Parfois, on se dit, bah, tiens, peut-être qu'il y a des aides qui sont octroyées par l'État d'un autre côté.
10: En fait, si vous parlez des aides, il y a des aides ponctuelles au CROUS et il va y avoir des bourses aussi qui vont être données aux étudiants. Mais c'est un système qui est largement imparfait pour pouvoir compenser ça, puisque déjà, les bourses étudiantes, c'est quelque chose qui est... basé sur le revenu des parents.
9: On y reviendra après. Ouais.
10: D'accord, ok. Bah, du coup, oui, non, c'est très imparfait. Et ça ne concerne pas tout le monde. Donc, c'est un très grand facteur d'inégalité.
9: Donc là, on parlait, du coup, vous nous avez parlé des logements. Donc, on dit quoi, par exemple, à un étudiant qui a été pris à Paris, mais qui est incapable de se loger ?
10: Et bah justement, c'est très compliqué. Hein. Il y a énormément d'étudiants qui, du coup, renoncent à venir étudier en région parisienne en raison de tous ces frais. Va y avoir aussi énormément d'étudiants qui vont, par exemple, sauter des repas pour pouvoir compenser toute l'augmentation, le coût du loyer, etc. Donc, c'est un étudiant sur deux qui saute des repas. Et puis,
9: le repas à 1 euro, ça ne change rien ?
10: Nous, c'est une grande victoire, hein, syndicale, le repas à 1 euro pour toutes et tous, sauf que en fait c'est quelque chose qui a été mis en place mais sans les moyens qui les accompagnent. Donc en fait, quand vous êtes étudiant et que vous devez faire une heure la queue au restaurant universitaire, oui, effectivement, c'est un énorme frein pour accéder à ce repas à 1 euro là. C'est largement insuffisant dans les faits, quoi. Donc nous, on demande davantage au gouvernement, et globalement, en fait, on demande au gouvernement de pouvoir investir notamment dans les mesures qu'il met en place et dans l'enseignement supérieur en général, pour éviter justement cette précarité qui est propre à la rentrée.
9: Oui, que les étudiants puissent se nourrir en dehors.
10: Exactement.
9: Du repas à 1 euro.
10: Oui.
9: Comment on fait ? Donc, du coup, on se rend compte que c'est quand même beaucoup basé sur le salaire que peut avoir la famille, par exemple, quand même.
10: Oui.
9: Donc ça, c'est une des grosses inégalités.
10: Oui.
9: Si la famille ne peut pas subvenir aux besoins, qu'est-ce qui vient compenser ? Des bourses ? Est-ce qu'il y a des dispositifs ? Comment on fait ?
10: Justement, c'est possible de demander donc une aide ponctuelle au CROUS ou une aide permanente, mais c'est des dispositifs qui sont assez compliqués à obtenir, et c'est aussi en ça que nous, en tant que syndicat étudiant, notre rôle, c'est de pouvoir accompagner les étudiants vers l'obtention de ces dispositifs. Pardon. Mais globalement, en fait, il n'y a rien, en tout cas, qui a été pensé structurellement pour pouvoir aider les étudiants ne plus dépendre de leur famille quand ils arrivent à l'université, puisque du coup les bourses aujourd'hui, c'est des aides extrêmement infantilisantes, puisque c'est forcément par rapport au revenu des parents. C'est aussi quelque chose qui ne prend pas en compte les cas de rupture familiale, puisque ça existe, et aussi ça ne nous considère pas comme on est censé être, c'est-à-dire comme des jeunes adultes en fait qui ont les prises sur leur avenir, sur les études, etc. Et donc nous, par exemple, quelque chose qu'on défend, et peut-être qu'on en reparlera, mais c'est le revenu d'autonomie.
9: Ouais.
10: Qui nous paraît être la seule solution possible en tant qu'étudiant.
9: On en parlera vers la fin.
10: Super.
9: Et effectivement, il y a eu au Sénat, là, il y a eu, une enquête au Sénat avec tous les syndicats là, récemment. Et du coup, ça a été beaucoup mis en avant, arrêter les bourses de ce côté-là qui passent par les familles pour aller directement à l'étudiant et lui proposer une possibilité de s'autogérer. Quoi.
10: Oui, exactement.
9: Parce que là, les bourses, l'étudiant les reçoit directement, lui, sur un compte, ou ça passe quand même par le compte des parents ?
10: Non, l'étudiant le reçoit sur son compte, mais du coup, c'est dépendant des revenus de la famille.
9: Oui. Ok. Très bien. Donc, on va poursuivre avec le modèle universitaire et la sélection, entre autres, en parlant de Parcoursup.
10: Oui.
9: Parce qu'effectivement, l'argent, c'est le nerf de la guerre, on le sait, mais il y a aussi un système privé qui se développe de plus en plus, et une sélection qui paraît un peu compliqué quand même pour l'université, et donc qui peut éloigner certains étudiants de l'université. Est-ce que vous voulez nous parler de tous ces dispositifs?
10: Exactement. Bah, en fait, c'est quelque chose qui a été amorcé depuis l'apparition, enfin depuis 2017, depuis notamment l'arrivée de Macron au pouvoir. Ça va être en fait d'avancer vers la privatisation de l'enseignement supérieur et donc pour ça, de légitimer donc les formations privées. Ça va être notamment le fait donc qu'il y avait quelque chose qui était passé l'année dernière et qui, je crois, est toujours en cours de discussion, mais sur le fait de pouvoir faire apparaître, enfin légitimer en fait les formations privées dans l'enseignement supérieur et de les mettre au même niveau que les formations publiques, en sachant que comme la sélection elle est organisée par la plateforme Parcoursup, puisque de plus en plus d'étudiants n'ont pas de réponse, ne peuvent pas décider de pouvoir continuer dans l'enseignement supérieur public, bah, ils sont un peu obligés, pour ceux qui en ont les moyens, de se retrouver dans cet enseignement supérieur privé. Et donc ça vient aggraver ce dispositif de sélection sociale, puisque en fait ceux qui en ont les moyens peuvent continuer malgré les résultats sur Parcoursup, et ceux qui n'ont pas les moyens sont obligés d'arrêter l'enseignement, enfin de poursuivre leurs études.
9: Lors de votre entretien justement là au Sénat, il y a des choses intéressantes qui ont été dites, donc qui viennent un peu contrebalancer ce que vous dites, c'est-à-dire qu'il y a des parents à qui on a demandé ce qu'ils pensaient de Parcoursup par exemple, et qui ont dit que c'était très bien, que c'était super, et au contraire que ça favorisait l'égalité. Qu'est-ce que vous avez à répondre à ça?
10: Moi, je pense que non, évidemment, ça ne favorise pas l'égalité, puisqu'il y a énormément de critères qui rentrent en compte dans la valorisation d'un dossier sur Parcoursup. Par exemple, les activités extrascolaires, qu'on sait être en fait un vecteur d'inégalité énorme. Personne n'a les moyens de faire déjà des activités extrascolaires, ni les mêmes activités. Ensuite, forcément, tout ce qui va avoir trait aux études antérieures, au lieu d'études antérieures, donc qui, pareil, est un vecteur d'inégalité immense. Et puis également, en fait, c'est le principe même de Parcoursup qui est un problème, puisque s'il y avait suffisamment de moyens qui étaient mis dans l'enseignement supérieur, il n'y aurait pas besoin d'avoir une plateforme qui trie les étudiants, enfin les futurs étudiants, enfin les bacheliers, et en fait tout le monde pourrait accéder à la formation de son choix. C'est le résultat d'un choix politique aussi, la situation dans laquelle on est.
9: Ouais, parce qu'on rappelle qu'il y a quand même presque la moitié des étudiants qui désertent le public, donc c'est quand même incroyable. Effectivement, les amphis sont pleins, il n'y a pas assez de profs, enfin, il y a tout un tas de choses qui font que c'est très compliqué. Et il a même été dit lors de votre entretien au Sénat que, alors ils ont demandé la preuve, qu'il y avait un espèce de tri un peu discriminant qui pourrait se faire. Donc ça, vous appuyez aussi
10: Tout à fait. Il y a des études qui ont été montrées, notamment sur mon master aussi, que en fait, en fonction du prénom qu'on portait, du nom de famille qu'on portait, eh bien, on n'avait pas les mêmes chances d'accéder à la formation. Il y a quelque chose de discriminant socialement et en termes de racisme en fait et de xénophobie. Il faut aussi pouvoir pousser les mots.
9: Et donc ça, il y a des études et donc des preuves qui vont remonter au ministère, au Sénat, tout ça, du coup,
10: sur ces choses-là. Des discussions, oui.
9: Ok. Bon c'est très bien. Sur ces paroles pas très réjouissantes, on va se faire une petite pause musicale, Naya, et on se retrouve dans 3 minutes. Oui.

0: 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Nous venons d'écouter La Femme avec le titre Septembre.
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0: Et nous retrouvons Naya Naon sur le coup de la rentrée universitaire. Ça va toujours, Naya ?
2: Ça va toujours, merci.
0: Bon, tant mieux. Donc, nous parlions effectivement de Parcoursup, de tous ces dispositifs un peu qui dysfonctionnent. Nous avons parlé du coût, logement et droit d'entrée à l'université. Maintenant, on va parler d'un sujet qui fait beaucoup parler, puisqu'il y a eu quelques changements là ces derniers temps, c'est les étudiants étrangers extra-communautaires. Donc, qu'est-ce que vous avez à dire, vous, avec votre syndicat, sur ces changements qui sont apparus et qu'est-ce qu'il faudrait changer ?
2: Bon, il y a eu, du coup, pour expliquer un petit peu les changements qu'il y a eu, en fait, il y a un décret qui s'appelle Bienvenue en France qui a été remis, on va dire, d'actualité ces derniers mois, puisque, en fait, il fait passer les frais d'inscription pour les étudiants étrangers extra-communautaires, donc hors Union européenne, x16 par rapport aux frais d'inscription normaux, on va dire. Donc, ça, en gros, ça représente 2895 € en licence et 3941 € en master. Donc, déjà, évidemment, enfin, la base de la chose, c'est que c'est purement discriminatoire, en fait. C'est purement xénophobe. C'est quel est le sens politique derrière ? C'est le fait d'avoir une certaine vision de l'élitisme dans l'enseignement supérieur et de vouloir le conserver. Et donc, de mettre en place ces frais-là.
0: Et du coup, en quoi on a intérêt à faire venir des étudiants étrangers en France et favoriser leurs études ici ? À quoi ça sert pour la France ?
2: Bah, déjà, bon, parce que du coup, nous, notre vision de l'université, c'est une université ouverte à toutes et tous. Mais pour la France, en fait, c'est que ça participe aussi à notre rayonnement scientifique, en fait, à toute, on va dire, la francophonie qu'on a dans notre recherche. C'est que, en fait, on ne peut pas d'un côté nous demander de répondre à des critères toujours plus productivistes, en fait, sur la recherche qu'on produit, etc. Et en même temps, nous couper les moyens de ce qui fait, en fait, la richesse de toute notre recherche, c'est-à-dire toute l'émulation scientifique qui ressort, en fait, de la
0: même si maintenant, beaucoup de recherches se font en anglais, j'ai entendu.
2: Oui,
0: c'est un reproche qu'on fait aussi.
2: Oui, justement. Mais c'est aussi parce que les conditions, elles sont attaquées de ce côté-là. Donc, c'est aussi un deux poids, deux mesures. Il y a eu cette chose-là. Et puis, il y a aussi la suppression des APL pour les étudiants extra-communautaires non boursiers. Puisque, avant... Déjà, il faut savoir qu'obtenir une bourse quand on est étudiant extra-communautaire, c'est extrêmement compliqué.
0: C'est quoi les conditions ?
2: Ça nécessite de vivre depuis 2 ans sur le territoire français. Ça nécessite d'avoir un foyer fiscal en France. C'est notamment ces conditions qui font qu'en fait, aujourd'hui, quand on parle à des étudiants étrangers, rares sont ceux qui font des bourses, quoi. Donc il y avait déjà cette première sélection.
0: Donc ça veut dire qu'on accueille des étudiants étrangers qui ont déjà des moyens dans leur pays, quoi.
2: Oui, c'est ça. Ce qui est un problème. Enfin, ça devrait pas fonctionner de cette manière-là. Et du coup, en fait, aujourd'hui, ça veut pas dire que c'est des étudiants qui vivent facilement en France, qui ne sont pas touchés par la précarité étudiante, parce que notamment, quand on fait nous, en gros, on travaille avec beaucoup d'associations qui font des distributions alimentaires. Je pense à Génération Précarité à Grenoble, à Solidarité Étudiante à La Réunion. Ou à Alternature en Seine-Saint-Denis, quand on fait des distributions alimentaires, on voit qu'il y a un énorme public d'étudiants étrangers extra-communautaires. Donc c'est des gens qui sont touchés par la précarité étudiante très fortement. Mais du coup, la suppression de leurs APL, le risque qu'il y a, c'est de les mettre à la rue, en fait. Parce que le coût de le logement, on a dit, c'est le premier poste de dépense des étudiants. Ça va juste mettre des étudiants dehors. C'est vraiment scandaleux.
0: Oui, et des gens qui sont déjà là, possiblement depuis quelques années. C'est pas juste des gens qui vont décider de venir ou pas en fonction des aides. C'est ça aussi qu'ils font prendre en compte.
2: Oui.
0: Voilà, non, mais c'est juste, parfois on a l'impression que c'est des gens qui vont se dire, on va pouvoir y aller, donc on vient, mais c'est plus compliqué que ça.
2: Oui.
0: Comme vous dites, il faut déjà être là depuis 2 ans. Voilà, donc on vit déjà, c'est-à-dire qu'on a une vie, on a des amis, on fait d'autres choses, parfois un travail à côté. Donc on n'a plus rien pour vivre, c'est plus compliqué que juste, on va retourner chez nos parents pour faire nos études chez nous. Voilà.
2: Exactement.
0: Et ça représente combien de personnes à peu près ? Parce que j'ai l'impression que c'est quand même une infime part, au final, de la globalité du nombre d'étudiants.
2: J'ai pas les chiffres nationaux, mais par exemple dans une de nos organisations locales qui est particulièrement où il y a beaucoup d'étudiants étrangers, donc c'est à Paris 13, c'est à Villetaneuse, ils sont 30% d'étudiants étrangers, donc c'est une part assez importante.
0: Parce que là, moi j'avais un chiffre genre 11 100 avec les nouveaux dispositifs devraient payer, 11 100 étudiants devraient payer vraiment l'impôt, pour parler un peu trivialement.
2: Mais il y a certaines universités, notamment les universités de proximité, comme justement cette université Paris 13 à Villetaneuse, où il y a énormément d'étudiants étrangers. Quoi. Donc c'est aussi des choses qui se font.
0: Mais voilà, parce que du coup, c'était juste ma question, c'est vu le ratio, est-ce que c'est le combat principal ou est-ce qu'il y a d'autres choses un peu plus importantes
2: bien
0: ou est-ce qu'on peut mener tous les combats en même temps?
2: Alors déjà, on peut mener tous les combats en même temps puisque ça fait partie de la même structure, mais c'est pas... Enfin déjà, c'est un problème en soi puisque, comme je disais, c'est une vision xénophobe, enfin raciste, de la sélection à l'université. Et puis aussi, on sait très bien que quand ils s'attaquent aux étudiants étrangers, c'est après pour s'attaquer à l'ensemble des étudiants, en fait. Et donc, c'est aussi scandaleux. Et notamment, on l'a vu, hein, y a des rapports, et notamment le rapport de l'IGAS qui est sorti il y a pas très très longtemps, qui propose en fait de faire x5 sur les frais d'inscription. Notamment, donc, en gros, de rendre cet enseignement supérieur vraiment payant, quoi. Et ce serait la fin de l'enseignement supérieur public. C'est effectivement des choses qui vont ensemble.
0: Très bien. On va parler, on n'a plus beaucoup de temps, donc on va parler des solutions, des réformes que vous préconisez avec votre syndicat. Donc on parle de 8 milliards, j'allais dire 8 milliards de dollars, n'importe quoi, 8 milliards d'euros au minimum pour reformer une base à l'université en France. Oui. Vous êtes d'accord avec ce constat?
2: Oui. Il y a un grand manque de moyens. Nous, les solutions, évidemment, c'est des choix budgétaires et donc ça va... Enfin, je veux dire, on est dans une année de présidentielle, donc on va avoir des choses qui vont être portées à l'agenda politique. Donc ça va être intéressant de pouvoir en parler et de pouvoir infuser dans l'opinion publique ce que nous voulons, et notamment les moyens dans l'enseignement supérieur et la recherche, puisque c'est des choses qui sont on parle de l'autonomie des universités, qu'elles peuvent se gérer tout seules pour justifier le manque d'investissement dans celles-ci, quoi. Donc nous, c'est des choses contre lesquelles on se bat, je sais pas si vous avez vu le budget 2027 qui est proposé par le ministère, mais c'est assez scandaleux, avec notamment une proposition du gel des APL.
0: Par exemple, le budget, il est en baisse par rapport aux années précédentes.
2: Oui, mais constamment, en fait, il stagne, mais en fait, par rapport aux nouvelles entrées dans l'enseignement
0: donc
2: supérieur.
0: Ce qui va à l'opposé de tout ce qu'on nous parle d'excellence académique,
2: oui,
0: tout ça, de toutes les mises en œuvre qu'on voudrait pour cette université.
2: C'est ça, on ne peut pas obtenir de l'excellence académique sans y mettre les moyens. Et donc, nous, c'est effectivement les premières choses que nous on porte. Et globalement, pour pouvoir avoir ça, en fait, le but, ça va être de pouvoir donner des débouchés aux étudiants qui se rendent bien compte de cette chose-là, qui se rendent bien compte qu'ils sont à l'université, mais qu'ils sont à l'université parce qu'ils sont dans un champ politique plus global, et qu'on peut leur donner un débouché pour pouvoir se mettre en action, pour pouvoir organiser des mouvements, pour pouvoir défendre nos droits. Et notamment, nous, on est très implantés dans les facs de proximité, comme je le disais, et dans les Outre-mer. Il y a un vrai ras-le-bol des étudiants là-bas, parce que la vie est chère et la vie est difficile. Comme mesure, par exemple, c'est la construction du logement étudiant, parce que c'est aussi une manière de faire infléchir, de faire baisser le loyer qui est le premier poste de dépense.
0: Est-ce que si on arrivait à bloquer ce prix du logement, oui, là déjà, est-ce que ça serait une grosse partie pour que les étudiants puissent souffler vraiment?
2: Ce serait un soulagement à voir à combien le bloquer, mais en fait, la vraie solution structurellement, c'est de construire du logement étudiant public et que les étudiants n'aient plus à se loger dans le privé avec des conditions catastrophiques. Il y a un étudiant sur deux qui vit soit dans une bouilloire thermique, soit dans une passoire thermique. Donc c'est la seule manière d'obtenir du qualitatif aussi pour les étudiants. Et aussi, une des mesures qu'on préconise, qu'on revendique, c'est ce que je disais, là, le revenu d'autonomie.
0: Parlez-nous de ça, ouais.
2: Oui. À notre sens, c'est la seule mesure sociale qui est possible, en fait, pour les étudiants, puisque les bourses, c'est un cache-misère, en fait, sur ce que nous voulons pour les étudiants.
0: Parce que là, on a l'impression qu'il y a plein de petites aides, de micro-aides, un peu, de temps en temps, qu'on peut aller piocher, c'est ça?
2: Oui, un petit peu.
0: Quand
2: oui.
0: on peut, enfin voilà, oui. Mais il faut quand même aller chercher, il faut aller...
2: C'est surtout que la quasi-totalité des étudiants, ils sont sous le seuil de précarité. Et tout le monde trouve ça normal, en fait. C'est absolument pas quelque chose qui choque. Nous, la chose, c'est de dire qu'on peut s'émanciper de nos parents, on peut être garant de nous-mêmes, on va dire. Et surtout, faut pas que l'argent se soit un frein pour pouvoir accéder aux études. Et donc, c'est de pouvoir donner un revenu d'autonomie, en fait, à la hauteur du seuil de précarité. Donc, c'est-à-dire 1288 euros par mois. C'est tout à fait possible. en fait. C'est une question de choix budgétaire, c'est une question de est-ce qu'on continue à être le deuxième pays du monde qui donne le plus de dividendes à nos actionnaires, ou est-ce qu'on se dit qu'on va investir un peu dans notre jeunesse pour le futur? Donc c'est aussi ça que
0: j'avais entendu, le principe d'enlever une demi-part, du coup, que l'étudiant ne soit plus sur la feuille d'imposition de ses parents, c'est ça? Et ça aussi, ça va dans le même sens, du coup?
2: Tant que c'est pas en fait quelque chose qui est à la hauteur du seuil de précarité, c'est pas suffisant,
0: ça,
2: quoi.
0: Pas.
2: Non, c'est pas suffisant. Et en fait, on voit qu'il y a une tendance de toute façon à faire une familiarisation de ces aides, puisque aussi un rapport qui est sorti préconise de familiariser les APL, donc en gros que les revenus de la famille rentrent dans comment on comptabilise qui devrait avoir accès aux APL. Et donc ça, on voit que ça ferait perdre les APL pour 200 000 étudiants. Donc c'est énorme, ça va aussi continuer à mettre des étudiants à la rue.
0: On arrive, Naya, au bout de cet entretien qui était très intéressant. Si vous aviez les clés du ministère demain, une réforme, ça serait laquelle ?
2: Le revenu d'autonomie.
0: Ça me paraît pas mal.
2: Merci.
0: Mais merci à vous. Et moi, avant de nous quitter, je suis tombée sur la série Camarades. Vous en avez entendu parler ou pas ?
2: Non.
0: C'est une série qui vient juste de sortir sur Arte.
2: Oui,
0: et c'est une comédie qui traite de l'histoire vraie de la création de l'université expérimentale de Vincennes en 1969. Je n'en avais jamais entendu parler.
2: C'est vrai.
0: Et c'est assez intéressant. Donc, je vous conseille d'aller y jeter un petit coup d'œil. Voilà.
2: Merci.
0: Merci, Naya. Eh bien, tout de suite, c'est l'heure du Flash Info, me semble-t-il.
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0: Voici l'essentiel de l'actualité de ce mardi 22 septembre. International, alors qu'Emmanuel Macron a déjà échangé hier soir à New York avec Donald Trump, s'ouvre aujourd'hui le débat de la 81e Assemblée Générale des Nations Unies. Un rendez-vous sous très haute tension diplomatique où les chefs d'État du monde entier se succèdent à la tribune. Au cœur des discussions, la détérioration de la situation au Moyen-Orient et la guerre en Ukraine, marquée cette nuit par de nouvelles frappes russes meurtrières sur la ville de Dnipro. Le secrétaire général de l'ONU, Antonio Guterres, a appelé ce matin à un sursaut de diplomatie, alors que l'attention se porte également sur la tribune climatique à 10 ans des accords de Paris. En France, place au sport et à la santé publique. C'est aujourd'hui le grand coup d'envoi de la semaine européenne du sport qui vient s'articuler avec l'opération nationale Septembre Bouge. L'objectif affiché par le ministère, remobiliser les étudiants et la jeunesse autour des activités physiques adaptées et lutter contre la sédentarité en cette période de rentrée. Et quoi de mieux pour accompagner cette semaine européenne du sport que le lancement de la Ligue des champions féminines? Les joueuses

couleurs accompagné d'une création sonore signée du collectif Acid Arabe. Voilà pour l'essentiel de l'actualité de ce mardi. Et on se retrouve pour parler politique autrement, juste après une petite pause musicale.

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0: Et de retour sur la matinale de 19h, et nous accueillons Louis pour sa chronique. Bonsoir,
2: bonjour,
0: Louis.
2: Bonsoir.
0: Ça va, la rentrée se passe bien pour toi aussi?
2: Écoutez, plutôt bien pour l'instant, je suis assez content.
0: Et tu vas nous parler de quoi?
2: Alors, je vais vous parler de quelque chose qui fait pas beaucoup rire, il s'appelle Philippe Brun.
0: Ok, bon, bah écoute, on t'écoute.
2: Donc voilà, il s'appelle Philippe Brun, je l'ai déjà présenté. Pour ceux qui, comme moi, le connaissaient pas il y a quelques jours, Philippe Brun, c'est qui? Alors c'est un Normand qui est originaire de l'Eure. Il a 34 ans, il sort d'un master d'affaires publiques à Sciences Po en 2009, de l'ENA en 2018. Il est d'abord collaborateur parlementaire de la députée Axel Lemaire, du PS, puis conseiller municipal d'opposition à Louviers en 2020. Entre-temps, le gars, il fonde une école destinée à représenter mieux les ouvriers et employés en politique. Et en mai 2020, c'est la consécration. Il est investi par le PS dans le cadre de la NUPES. Il est élu député de l'Eure, puis réélu après la dissolution de 2024. Philippe Brun, il était bien parti pour faire partie de la primaire du Parti Socialiste pour les présidentielles de 2026. Bon, seulement voilà, dès le début de cet été, des accusations tombent. Une militante réfère des faits susceptibles de relever d'une caractérisation pénale. C'est ce que dira la direction du parti. Donc les accusations, elles portent sur trois registres: le harcèlement, les violences physiques et l'emploi familial. La plaignante ayant d'ailleurs été licenciée pour faute grave en juin 2026, ce qui est assez récent. Face à cela, bien sûr, la direction du parti, elle prend les devants, quoique tardivement. Le mercredi 16 septembre, le député de l'Eure, il est suspendu à titre conservatoire, donc entendons par ici une exclusion.

0: temporaire durant la fin, enfin jusqu'à la fin du processus de justice et de son issue. Une décision qui déplaît toutefois aux membres du parti qui s'y opposent. Dans une interview à Radio J, Jérôme Guège, pardon, candidat à la primaire social-démocrate pour la présidentielle, il va juger la décision extrêmement violente. Le principal intéressé, lui, donc Philippe Brun, il dément carrément tous les faits. Ce mardi 22 septembre, au micro de RTL, il dit déposer un référé pour réintégrer le Parti Socialiste. Le député de l'Eure, lui, y croit en sa réintégration pour la primaire du PS. Il affirme ne pas être au courant d'une plainte à son encontre et accuse même une volonté de meurtre politique, je le cite, par son propre parti. Alors, cette affaire, elle relève quoi ? Plusieurs choses. D'abord, la fragilisation encore plus prononcée de la gauche du PS. Face à un scandale qui éclabousse tous les membres du parti, les réactions divergent et l'union s'effrite encore davantage. Puis aussi, une question un peu plus fondamentale pour le PS qui touche au cœur même de son programme. Comment ce parti peut-il invoquer la présomption d'innocence et ne pas minorer à la fois la voix d'une femme qui accuse ? Dans le droit, la présomption d'innocence, elle sert bien sûr à protéger l'accusé, mais en politique, est-ce qu'elle doit servir à faire taire celle qui accuse ? Je ne sais pas. Alors, une autre question qui éclot, plus brute, plus dérangeante. La parole d'une femme a-t-elle la moindre chance d'être entendue lorsqu'elle se heurte aux arcanes du pouvoir ? Et là, je laisse la parole à notre amie Simone de Beauvoir, qui, dans le deuxième sexe, qui a été publié en 1949, l'intellectuelle, elle nous montre déjà comment les institutions façonnent un langage et des règles où la parole masculine fait défaut, contre finalement celle des femmes qui est butée au second plan, qui est butée à la suspicion. Donc désolé, chère Simone, il y a encore du pain sur la planche trois quarts de siècle plus tard. Reste à voir comment évoluera cette affaire à l'aube des présidentielles de 2027.
1: Eh bien, merci Louis pour cette toute première chronique qui nous promet des mois vraiment magnifiques.
0: Merci beaucoup.
1: Ça va, ça s'est bien passé?
0: Je suis plutôt content.
1: Bon, bah tant mieux, nous aussi.
2: Merci. Le Zoom dans la matinale de 19h.
1: Et c'est l'heure du Zoom de Francesca qui va nous présenter l'association Politico Nomade. Et pour nous éclairer, nous recevons son co-président et responsable du pôle communication, Louis Mathieu, c'est ça ? J'ai bien
3: oui,
1: dit ?
3: Oui, exactement.
1: Ainsi Bonjour. Que sa secrétaire générale, Esther Bié.
4: Tout à fait.
1: Donc bonsoir à tous les trois. Bon, la question de la soirée, comment ça se passe la rentrée ?
4: Très très bien pour ma part.
3: Ouais, plutôt bien, pareil.
1: Et toi, Francesca ?
5: Très bien, très bien. Bonsoir, Greg.
1: Eh bien, allez, c'est à toi de jouer. Hein.
5: Bonsoir, bonsoir Esther. Bonsoir Louis. Politico Nomade, dit Pono, a été créé en décembre 2025 par Louis Mathieu et Calix Benoît. Comment est née l'idée de Politico Nomade ?
3: Oui, on est trois coprésidents en fait. On est avec Calix Benoît et aussi Élise Chex. Et on l'a créé aussi avec Esther quand même. Et l'idée est née il y a en fait presque 2 ans maintenant. Et on faisait le constat, on était tous en licence de sciences politiques et sciences sociales, que dans notre entourage, plus ou moins loin, mais même dans notre licence, les gens se désintéressaient ou se sont même peut-être jamais intéressés à la politique parce que trop compliqué à comprendre, trop complexe dans les mécanismes. Et donc on s'est dit, bah, faut qu'on crée tout simplement une asso pour rendre... pour montrer en fait que la politique était plus simple finalement à comprendre et pouvait être aussi être fun et surtout qu'elle nous concernait quand même si on s'intéresse pas à la politique. Dans tous les cas, celle-ci, bah, elle s'intéresse à nous qu'on le veuille ou non. Enfin, elle nous touche. Enfin, elle touche tout le monde, quoi.
4: Oui. Non, j'allais dire, je pense qu'il y avait une volonté de vulgariser aussi pour que les jeunes se sentent un peu légitimes en fait de réinvestir les questions politiques parce qu'on y est tous concernés et surtout on aura l'occasion d'en parler. Mais avec nos événements, on s'est rendu compte que on a tous quelque chose à dire, on connaît tous des choses qui portent aux politiques et donc qu'on est légitime plus ou moins d'avoir une parole en fait tant qu'il y a des milieux qui nous le permettent.
5: Esther, Politico Nomade, pourquoi Politico Nomade ?
4: Alors Politico Nomade parce que dans un premier temps l'idée voulait qu'on décloisonne un petit peu en fait les centres où on parle le plus de politique, c'est-à-dire peut-être en politique nécessairement mais aussi dans les milieux universitaires où les gens sont dans des études politiques, mais aussi en tout premier lieu, on voulait que ce soit à l'échelle de la France. Bon, pour mille et une raisons, c'était pas vraiment réalisable d'un premier temps, mais parce qu'il y a souvent un peu cette centralisation faite autour de Paris sur la politique. Donc Donc je pense que le nomade vient de là. Et aussi du fait qu'on voulait être pluraliste et neutre pour permettre à tout le monde en fait, de s'identifier avec l'association, en tout cas de prime abord, de pouvoir se sentir accueilli. Voilà, c'était pour...
5: Et on s'adresse à qui chez Politico Nomade? Quelles sont les personnes cibles?
3: À l'origine, c'est plutôt la jeunesse. On s'intéresse, on regardait les chiffres de l'abstention et évidemment... plus on avance, plus ces chiffres sont élevés. Donc, en effet, les jeunes. Et politico-nomade.
1: Tu vois, c'est dur à dire.
3: Le pono, finalement.
5: On dit pono, c'est le pono.
3: Parce que, aussi, pour les jeunes, du coup, qui sont politiquement nomades encore, donc c'est plus les jeunes. En général. Oui.
5: Parce que j'ai vu que vous adressez aux 16-25, c'est ce qui est indiqué sur votre
3: 16-25,
5: site.
3: Oui, 16-25, mais après mais tout le monde est bien.
5: Est-ce qu'à 16 ans, on s'intéresse à la politique?
4: Je pense qu'aujourd'hui, on y est forcément un peu exposé, parce que même nous, je pense qu'à 16 ans, il y avait par exemple les marches pour le climat qui se passaient tous les vendredis à cette époque, donc on séchait les cours pour aller porter une cause à laquelle peut-être on ne connaissait pas tout, mais en tout cas à laquelle on était plus ou moins sensible, parce que je pense qu'on grandit de plus en plus dans un écosystème qui nous rappelle constamment que voilà, notre futur est un peu incertain sur beaucoup, beaucoup de plans. Donc, un climat qui est assez anxiogène pour les jeunes, notamment, qui n'ont pas forcément les clés de compréhension et d'expression aussi liées à ces inquiétudes. Donc, je pense que c'est assez important de...
5: Alors, expliquez-nous un petit peu comment on fonctionne. C'est des ateliers, c'est des animations, il me semble. Comment fonctionne Politico?
3: Alors, l'année dernière, après presque 6 mois de préparation, d'organisation, on a contacté, en fait, des kiosques citoyens.
5: Ouais. Et
3: C'est des organismes qui dépendent des maisons des associations des différents arrondissements. Mais chaque arrondissement n'a pas de kiosque citoyen. Mais nous, du coup, dans le 12, le 18 et le 19, ils avaient des kiosques citoyens. Et en fait, c'est des kiosques sur des places en général où ils ont des tables. Et nous, donc c'était un peu comme des soirées avec des jeux que nous, on avait fait, des sortes de jeux de société pour justement aborder la politique, mais de manière beaucoup plus... juste amusante. Donc on parlait politique et on avait des thèmes à chaque fois et on invitait donc des guests en fonction des différents thèmes. Et de manière tout à fait horizontale. Donc par exemple, on avait un sujet sur l'art et la politique. Là, on avait des gens dans l'art, dans des centres d'art. Un autre sur les médias, on avait des journalistes. Mais on essaye de tout le temps être pluraliste. Donc on essaie d'inviter un journaliste de chaque média, on va dire, en fonction de leurs orientations politiques. Et donc les gens viennent et on discute de ces thèmes-là et on faisait des pauses, on fait les jeux, mais donc en évitant en effet le format conférence. Mais beaucoup
5: pas descendant, c'est ce que j'ai bien vu, mais ouais. Quand vous faites des jeux, quel type de jeux? Parce que
3: nous on a fait des jeux, donc on avait les 7 familles par exemple, le jeu des 7 familles.
4: En fait, des concepts qu'on connaît tous déjà, mais qui sont un peu réadaptés pour essayer d'apprendre quelque chose lié à comment le système politique fonctionne, par exemple. Donc les 7 familles, c'était sur les 7 familles politiques, pour donner un exemple. Après, on avait un concept aussi que beaucoup de jeunes connaissent, qui est le code names, mais avec des termes un peu plus politiques pour comprendre un peu comment des concepts peuvent être liés les uns avec les autres, et ainsi de suite.
3: Aussi. Enfin, oui, il fallait que tout le monde, que les gens connaissent le jeu pour avoir les règles un peu en tête, mais on les avait repris en version politique et citoyenne, quoi.
1: Et du coup, ça, c'est des one-shot, ok, vous faites venir des gens, vous allez jouer, et ensuite, comment vous faites perdurer cette envie de s'intéresser à la politique?
4: C'est un peu le challenge, je pense, de l'association maintenant, parce qu'on a fait donc 5 événements cet été. Et désormais, en fait, pour garder un engouement, ce qui est assez dur quand on est une association naissante et qui en plus essaie d'intéresser les jeunes à un sujet qui ne les intéresse pas forcément et de les reconnecter un peu physiquement, etc. On s'est dit qu'on allait justement développer un nouveau concept aussi, parce qu'avec l'automne et l'hiver, c'est un peu plus difficile d'organiser des événements au kiosque citoyen.
5: J'ai vu que vous allez faire des lives.
4: C'est ça, c'est en extérieur à moitié. Ouais.
5: Et j'ai vu justement, je pense que c'est dans cet objectif-là, et peut-être aussi une stratégie pour les présidentielles. Vous allez faire des lives
3: Ouais, on va faire des lives Twitch. En fait, on crée nos propres jeux, mais maintenant numériques. Un peu inspiré, même on voit en ce moment les jeux comme Mon Budget.
4: Bataille du budget,
3: Bataille
4: je crois que ça
3: budget,
4: s'appelle.
3: Mais on
5: et c'est quoi
3: de...
5: l'objectif? C'est ce que c'est, comme dit Greg, pour tenir tout. Enfin, je sais pas, l'objectif.
3: Oui, c'est pour tenir une sorte d'engagement, de continuer à avoir ce lien avec les gens qui nous suivent et essayer de toucher de plus en plus de monde.
1: Et puis là où ils sont, du coup,
4: c'est là où ils sont.
3: Comme on peut pas aller partout pour l'instant, c'est sûr qu'en fait, on se voit le numérique.
5: Et l'hiver,
3: c'est le plus simple avec
5: l'hiver.
3: Puis c'est la rentrée, on a un peu moins de temps, mais on aimerait, et on va à la rentrée d'ici peut-être février ou mars.
4: Février ou mars, ouais.
3: Ouais, reprendre des événements avant les présidentielles, en fait.
5: D'accord. Ouais. Alors, vous dites accueillir des invités, accueillir pardon tout le monde, les neutres, les sans partis, sans idéologie. Et mais vous avez des, est-ce que vous avez des personnes aussi qui ont des partis? Est-ce que vous voulez, enfin peut-être des militants masqués? Est-ce que ça vous est déjà arrivé?
3: Non, je crois pas. Bah, notre dernière soirée, c'était une soirée sur la politique au fil du temps. Et là, du coup, c'était moins 16-25 ans, mais c'était vraiment, le but était d'avoir toutes les générations réunies pour parler de la politique, mais aussi de son vécu personnel par rapport à la politique, la société et comment elle avait évolué, et le rapport justement à la politisation. Et là, on avait des personnes du coup plus âgées qui évidemment avaient des idées quand même très prononcées, avaient été encartées dans des partis. Mais après, c'est toujours bien passé. Hein.
5: D'accord,
3: ouais,
5: ouais. C'est pas...
4: Pour le moment, ça va.
3: Non, ouais.
4: C'est tout dans la bienveillance, en tout cas.
5: Il n'y a pas de dérive.
3: Non, pour l'instant, non.
5: Et les personnes qui interviennent, je voudrais qu'on les personnes qui interviennent pour débattre justement ou passer certains messages, j'imagine, je sais pas, hein, les invités que vous avez, vous les choisissez comment?
4: Alors, c'est assez simple en réalité, c'est qui nous répond. Je vais être honnête, c'est qu'on démarche énormément de monde et que c'est difficile déjà d'obtenir des profils pour certaines soirées, mais aussi des profils distincts. Je pense que pour le moment, on a plutôt rempli le pari, mais on tourne autour de 2 à 3 intervenants par soirée qui viennent. On essaie quand même de. Par exemple, pour les médias, c'était essentiellement des journalistes, mais par exemple, oui, comme tu disais, pour la soirée art et politique, on avait à la fois une chercheuse dans le rap, enfin qui s'intéresse aux pratiques du rap et à son évolution, mais aussi quelqu'un qui représentait un centre culturel dans Paris. Donc voilà, un peu pluraliser de cette manière également. Et en fait, ce qu'on fait avec eux, c'est moins que débattre, on organise des activités qui soulèvent donc des questions liées au thème de la soirée. Des activités qui se veulent interactives et plutôt ludiques donc dans l'esprit.
3: De table en table, toujours pour éviter le format conférence, quoi. Mais oui, il y avait un peu aussi un truc compliqué, c'est que le samedi soir, évidemment, les gens ne sont pas forcément dispo, c'est le week-end. Ouais. Donc c'était tout le temps le samedi soir. Mais on définissait un peu les thèmes qu'on voulait aborder et en fonction, le pôle partenariat qui vraiment a bien travaillé, contacter les gens pour garantir aussi la pluralité dans les intervenants, quoi.
5: Et là, vous avez fait déjà 6 rencontres, 7
4: 5 au final.
3: 5 au final, il y a un moment la canicule nous a empêchés
5: C'était en juillet, semble.
4: C'était prévu en juillet, je crois. Il y avait vraiment une alerte canicule et on s'est dit de.
3: C'était pas possible. En extérieur.
5: Et les prochains rendez-vous, donc.
3: Et donc là, les lives commencent normalement
4: le 6 octobre.
3: Le 6 octobre et après, c'est un mardi sur deux. Donc pareil, on va essayer d'avoir des intervenants, de jouer avec les gens, etc. Et après, on recommence les soirées en mars.
5: Alors juste pour finir, parce qu'on n'a pas beaucoup de temps, mais vous recrutez, me semble-t-il?
4: Pour le moment, oui. On cherche des gens pour le pôle partenariat.
3: En pôle partenariat et en pôle communication.
1: Vous acceptez les vieux?
3: On accepte tout le monde.
4: Tout à fait.
5: Mais personne n'est vieux.
1: Je parlais pas pour moi.
5: Bon, alors, merci d'avoir été avec nous. Politico-nomade, on peut vous trouver sur Instagram, sur votre site internet, LinkedIn aussi, peut-être d'autres que j'ai pas.
4: Twitch, bientôt.
3: Bientôt, TikTok un peu, mais oui, en gros, Politico-nomade.
5: Très bien. Merci beaucoup à vous, Esther et lui.
1: Merci à tous les deux. Merci à toi, Francesca. Et tout de suite, on écoute Pokémon de Wet Leg.

0: Eh bien, je n'ai jamais été très Pokémon, mais cette version de Wake Leg m'a bien plu.
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0: Et pour conclure cette matinale, nous recevons Gauthier pour sa chronique surprise. Je suis impatient.
2: Chronique de Gauthier. Bonsoir, cette semaine c'est ma 83e chronique sur ces ondes et c'est la toute première de ma 4e année à la matinale. Cette année j'ai cherché tout l'été des idées pour pouvoir me renouveler à l'antenne, alors j'ai décidé de faire comme toutes les séries quand elles sont en perte d'audience, introduire un petit personnage mignon.
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2: Et oui, c'est mon super ami Cloubi qui me rejoint à la co-animation et à la co-écriture de mes chroniques cette année.
4: Bonjour tout le monde, moi c'est Monsieur Boulga, Cloubi de mon prénom, ravi de vous rencontrer.
2: Je sentais que j'avais besoin d'un co-auteur pour trouver des nouvelles idées, alors les bénévoles de la matinale m'ont gentiment parlé de Cloubi, j'ai été fouiller son LinkedIn et j'ai été très impressionné par son palmarès. Des crédits sur les spectacles de Roman Dodwick, de Kev Adams, il a même participé à Vendredi Tout est Permis.
4: Ouais, j'ai enculé Boudère au blind test.
2: Hop, attention à la vulgarité, Jeff Anaclock il a déjà ce créneau-là. Hein,
5: et moi?
2: Quoi?
5: Bah moi aussi on m'a recommandé à toi, et tu m'as pas contacté.
2: T'es qui toi déjà?
5: Moi c'est Roufoul. D'ailleurs tu savais que mon évolution...
2: Oui, je me rappelle de toi, désolé mais en fait j'avais déjà trouvé les chaussures à mon pied avant d'avoir ton contact, alors je t'ai pas contacté.
5: Et c'est qui que t'as choisi? Cloubi.
2: Ouais.
5: Attends Gauthier, tu te fous de ma gueule? C'est cette imposture que t'as pris avec toi, alors que c'est connu dans le milieu qu'il a écrit aucune de ses vannes.
4: Moi j'entends de la jalousie.
5: Moi j'entends un connard, ouais.
2: Oh, calmez-vous. Et vous savez quoi? Venez, on travaille ensemble, comme ça tout le monde est content, quoi. Ça y est.
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5: Et Roufoul. Coucou les amis, cette semaine, mais...
2: Roufoul, par contre, c'est moi qui reste animateur à la chronique, donc tu me laisses gérer, ok?
4: Ah ouais, Gauthier, tu te sens plus pissé, quoi. Un peu de modestie, ça te ferait pas de mal, connard.
5: Bien envoyé ça, Cloubi.
2: Mais attendez, mais calmez-vous, vous venez d'arriver, c'est moi qui connais les lieux, je pense que vous prenez un peu trop la confiance, là, c'est pas...
4: Bonjour, c'est ici pour l'entretien des chroniques de Gauthier? Oui, c'est ça, asseyez-vous.
2: Attendez, c'est moi qui l'ai reine de cette chronique, c'est moi qui accueille les gens, normalement.
4: Oui, c'est un autre candidat, c'est ça?
2: C'est moi, c'est Gauthier, c'est moi pour qui tu viens écrire. Et l'entretien, c'était il y a un mois, comment ça se fait, un retard pareil?
6: Pardon, j'étais mort.
2: Quoi?
6: Bah j'étais mort et j'ai mis un mois à plus ressusciter quoi, c'est bon, rien de banal, le cooldown est habituel dans ce genre de cas.
2: Mais de quoi vous parlez? Et vous êtes qui?
6: Bah Souliron.
2: Hein?
6: Souliron je vous dis.
4: Mais oui, on vous attendait, vous êtes venu seul?
6: Non, avec ma sœur Souliron.
4: Salut, c'est moi, c'est Souliron.
6: On est inséparables.
4: Littéralement, car nous sommes siamois.
2: Mais vous n'êtes pas du tout collés?
4: Ah non, pas du tout, notre nom de famille c'est siamois.
2: Mais donc vous êtes littéralement séparables en fait?
6: Bon, c'est qui le Gauthier?
2: Mais c'est moi!
4: Vraiment?
2: Mais oui!
4: Ah oui, je te rassure, on était tout aussi déçus que vous. Hein.
2: Mais attendez, vous êtes quand même pas en train de faire ce que je suis en train de penser, là. Vous êtes pas en train de...
3: C'est la chronique de Gauthier et Cloubi.
5: Et Roufoul.
6: Et Souliron.
4: Et Souliron.
7: En fait, bonjour, excusez-moi, c'est ici pour l'entretien?
2: Oui, c'est ça.
7: Non, je suis un peu en retard, je suis désolé, mais j'ai un problème de transport de RER. Il y a un conducteur qui a fait une coupure de courant exprès.
2: Tu savais
3: et Cloubi.
5: Et Roufoul.
6: Et Souliron.
4: Et Souliron.
6: Et Gloubilux.
5: Point.
2: Arrêtez, s'il vous plaît.
8: Oh, vos gueules, fermez-la! Taisez-vous, j'en ai marre! J'en peux plus, je vous vire tous! Je vous vire tous, Cloubi, toi, je te vire! Souliron, Souliron, Raffoul, je vous vire!
5: C'est Roufoul!
8: Ferme ta gueule! Cassez-vous, j'ai plus besoin de vous! Les co-auteurs, j'en peux plus du tout, je veux être seul!
0: On se retrouvera donc la semaine prochaine pour.
3: C'est...

0: Gloubi.
1: Non.
2: Waouh, merci Gauthier. Écoute, effectivement, c'était surréaliste. Mais ça veut dire qu'on va plus les revoir, on va plus les entendre.
3: J'ai plus envie d'en parler. Je ne me rappelle pas de mauvais souvenirs.
2: Je suis un peu déçu. Tiens, on va en profiter, puisqu'on a 3 minutes. Ludmila nous a rejoint.
4: Bonsoir
2: Ludmila. Donc du coup, Ludmila qui gère cette année la matinale, entre autres, avec Judith.
4: Exactement.
2: Comment ça se passe cette rentrée?
4: Eh bien, pour le moment, ça se passe plutôt bien.
2: Ouais.
4: On commence à rencontrer un peu tous les bénévoles et tous les esprits créatifs qu'il y a ici. Et ça fait plaisir. Et puis petit à petit, on se lance dans la programmation des semaines qui viennent. Plein de projets chouettes qui arrivent.
2: Eh bien, c'est trop bien de vous avoir toutes les deux. On est ravis. Donc bonne rentrée à tous, puisque c'était la thématique.
4: Bonne rentrée.
2: Et puis il est l'heure de se dire au revoir, je crois bien. Donc c'est déjà la fin de cette matinale. Il est temps de remercier nos invités, mais aussi Marianne à la réalisation, qui a eu fort à faire avec Gauthier d'ailleurs, Francesca au Zoom, Louis et Gauthier et tous ses amis aux chroniques, ainsi que Ludmila et Judith à la coordination. Vous pouvez réécouter cette émission en podcast sur le site de Radio Campus Paris. N'hésitez pas à réagir sur les réseaux. Et comme disait Jean-Paul Sartre, chaque jour commence par une page blanche. Alors je vous dis à demain pour écrire une nouvelle histoire sur Radio Campus Paris. Bonne soirée à tous et toutes.
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2: Bienvenue dans cet épisode de notre série de podcasts Soussum. Soussum, ça signifie tais-toi en kabyle. Soussum, ce sont des podcasts qui racontent des anecdotes sur la discrimination ordinaire, l'ostracisation, quelle qu'elle soit. Vous savez, la douleur qu'on peut infliger à autrui, comme ça, presque sans réfléchir, parce qu'on a des convictions chevillées au corps, parce qu'on a besoin de dominer, parce qu'on ne comprend pas tout de l'autre, parce qu'il est différent ou pour toute autre raison, le plus souvent obscure. Soussum, c'est une menace. Soussum, c'est aussi ce que les victimes se disent. À quoi bon parler ? Personne n'écoutera. Je vous propose aujourd'hui de rompre ce silence avec une anecdote survenue à une jeune femme que nous appellerons Ouria. Cette histoire est totalement vraie, à l'exception des noms qui ont été modifiés. Ouria travaille dans une petite agence de pub et bien souvent, elle rentre tard le soir. Parce que c'est comme ça dans la pub, c'est un métier de passion et il n'y a pas d'horaire. Un soir donc, elle rentre tard du boulot, enfin tard, il est environ 22h. C'est pas si tard que ça, mais bon, il fait nuit et elle est crevée. Le RER arrive. Elle s'assied sur l'un des sièges. Vous savez, ceux situés près de la porte de sortie. Il n'y a pas grand monde dans le wagon. Une petite dizaine de personnes. Comme d'habitude, elle scrute rapidement les voyageurs dans le wagon, histoire de s'assurer qu'il n'y a pas de danger. Dans les sièges juste derrière elle, deux hommes à l'air inoffensif discutent entre eux. Face à elle est assise une vieille dame qui tient son parapluie à la main. Ouria se demande ce qu'une vieille dame qui semble avoir 80 ans fait dans le métro à cette heure-là. Elle se dit aussi qu'elle n'aimerait pas la voir comme grand-mère. Purée, elle a l'air pas commode, du genre aigri, râleur. Ouria cesse de la regarder et continue son tour d'horizon. Juste devant, à peu près entre elle et la vieille dame, cinq hommes d'environ 40-45 ans se tiennent à la barre. Ils discutent entre eux. Plus loin, à l'autre bout du wagon, d'autres voyageurs sont assis. Ouria se rassure. Elle s'installe plus confortablement dans son siège. Elle a au moins 4 stations à faire et, du coup, elle sort de son sac un bouquin. En ce moment, elle lit Bug Jargal de Victor Hugo, un bouquin qu'il a écrit à 16 ans et qui traite de la lutte pour l'émancipation des esclaves de Saint-Domingue. Elle commence sa lecture, mais très rapidement, elle se sent comme observée. Elle relève légèrement la tête et s'aperçoit que le groupe d'hommes à quelques pas d'elle la regarde à la dérobée et puis détourne la tête en ricanant. Ouria ne comprend pas. Elle se dit qu'elle doit se tromper. Ils doivent rire pour autre chose et c'est le hasard s'ils regardent au même moment dans sa direction. Elle se replonge dans son livre. Mais les ricanements, suivis de silences inquiétants, reprennent. Sans savoir pourquoi, elle se met en mode alerte et se tient prête à se lever si besoin. Si ça se trouve, elle se trompe et il n'y a aucune menace. Elle replonge dans sa lecture. Plusieurs minutes s'écoulent et rien ne se passe. Elle se détend légèrement et essaie de se concentrer sur son livre. À ce moment-là, comme manipulée par un même marionnettiste, les cinq hommes quittent la barre qu'ils tenaient en même temps et se dirigent vers elle. Ils l'entourent. Elle est emmurée au milieu de ses grands corps. Elle, toute petite femme de 1m58 et de 45 kilos, au milieu de ses masses. Elle a l'impression de sombrer lentement dans un énorme gouffre. Elle regarde rapidement vers les sièges situés derrière elle, mais les deux hommes assis regardent ailleurs. Et là, ça commence. L'un des hommes dit très fort « Alors, elle lit quoi l'arabe ?» Ouria est pétrifiée, horrifiée. Elle ne répond pas. Elle ne se dit pas, comme dans les livres, ne réagit pas, reste calme, ça va passer. Non, elle est juste tétanisée. Seul, son cerveau reptilien est encore en fonction. Et son unique réflexe est de chercher frénétiquement des yeux une issue de secours. Mais pas d'échappatoire. Le RER roule et elle ne peut pas s'enfuir. De toute façon, impossible de se lever. Ils sont trop proches d'elle, eux debout, elle assise, à leur merci, comme un insecte pris dans une plante carnivore. Elle regarde de nouveau derrière elle, à la recherche d'aide, mais les autres voyageurs détournent le regard. Cette fois-ci, ostensiblement, ce n'est pas leur problème. Son cœur commence à battre plus vite. Elle nous fait croire qu'elle lit le français et du Victor Hugo en plus. Elle se fout de notre gueule. Si ça se trouve, c'est juste une couverture et dedans, il y a le Coran, hein, c'est ça ? Ils n'en reviennent pas de leur humour. Ils se mettent à glousser en même temps, comme si on avait activé un bouton dans leur cerveau néandertalien. Ouria sent qu'ils sont en train de s'électriser, de se chauffer. Brusquement, l'un d'eux tape sur le livre qui tombe à terre. Alors l'arabe, on répond pas ? On fait la snob ? Ouria ramasse son livre, se retourne encore, espérant qu'au moins un des deux hommes assis derrière elle va réagir. Mais rien. Alors qu'ils étaient en train de discuter quelques minutes plus tôt, l'un d'eux met ostensiblement un casque sur ses oreilles pour écouter de la musique, et l'autre se plonge subitement dans son téléphone. Ouria comprend qu'elle est seule. Les autres passagers sont trop loin derrière elle. D'où elle est, elle ne sait pas s'il voit ce qui lui arrive. L'un d'eux lui donne une tape derrière la tête. Ouria se raidit. Les hommes rigolent et l'un d'eux s'écrie ravi. « Oh, mais c'est qu'elle est farouche, l'arabe !» Ouria essaie de se lever, mais l'homme la fait se rasseoir brutalement. « Tu crois que tu vas aller où comme ça ?» Les hommes rient. Ouria est à la hauteur de leurs hanches. Dans un semi-brouillard, elle s'aperçoit que l'un d'eux a même une érection. Mais pas le temps de s'attarder sur sa demi-molle, ce n'est pas ça l'important. Il faut qu'elle sorte de là avant qu'il ne devienne réellement violent. Les autres passagers vont bien réagir quand même, c'est son seul espoir, que quelqu'un se lève et leur demande d'arrêter. Mais non, personne ne bouge. Nouvelle tape sur la tête. Ça parle français ou c'est juste là pour nous piquer nos allocs ? Les deux hommes assis derrière se lèvent et vont s'asseoir au bout du wagon. Manifestement, la situation gêne leur confort. Ouria comprend en une fraction de seconde que ce n'est pas les agresseurs le problème, c'est elle. C'est elle qui dérange. Les gens s'éloignent comme si elle était une maladie. Elle se sent désespérément seule. L'un des hommes essaye de prendre son sac. « Alors, qu'est-ce qu'est trimballe l'arabe ? T'as volé quoi aujourd'hui ?» Ouria s'accroche à son sac. En même temps, elle remonte les épaules pour se protéger de la pluie de coups qui risque de s'abattre sur elle. Et puis tout va très vite. Subitement, l'homme lâche son sac en criant. Ouria ne comprend pas, mais elle récupère rapidement son sac tombé à terre et le serre contre elle. L'homme met les mains sur sa tête en criant « Aïe, mais ça va pas !» Les autres hommes s'écartent aussi. L'un crie « Mais arrêtez, vous êtes folle !» Et là, Ouria la voit. Elle, c'est la vieille dame. Vous savez, celle assise en face d'elle de l'autre côté de la porte. Celle avec l'air grognon, petite, frêle. Elle s'est levée et avec son parapluie, elle tape méthodiquement sur les cinq hommes, à tour de rôle, sans hésitation. Clac, clac, clac. Ils sont beaucoup plus grands qu'elle, mais elle s'en fout. Elle les frappe à tour de rôle. Clac, clac, clac. Elle se tient d'une main à la barre et de l'autre leur donne des coups sur la tête, sur les bras, sur le dos. Elle ne parle pas, juste elle tape. Clac, clac, clac. Les cinq hommes essayent de se mettre hors de portée de son parapluie en criant « Mais calmez-vous, mamie !» Elle ne répond pas. Elle continue à faire pleuvoir les coups. Clac, clac. Au même moment, le RER arrive à la station Charles de Gaulle. La vieille dame crie à Ouria « Descends, vite !» La vieille dame s'est mise entre la porte et les hommes pour protéger sa sortie. Ouria ne réfléchit pas. Elle prend son sac, contourne les hommes, puis la vieille dame et saute sur le quai, juste avant que la porte ne se referme. Elle se retourne. Le RER démarre doucement, mais derrière les vitres, Elle voit la vieille dame qui continue de brandir son parapluie et les cinq hommes qui essayent de l'éviter. La vieille dame se détourne quelques instants et la regarde brièvement par la fenêtre. Pas d'expression, rien. Son visage est figé. Il s'estompe en même temps que le RER s'éloigne. Sur le quai, Ourya s'effondre. Les larmes coulent. Elle réalise qu'elle s'est sauvée lâchement. Elle n'a même pas pris le temps de la remercier, même d'un regard, cette vieille dame. Elle ne la connaît pas. Elle ne la reverra jamais. Elle n'aura jamais l'occasion de lui dire à quel point elle lui est reconnaissante de l'avoir sauvée, d'avoir eu le courage d'affronter cinq hommes. Ourya pensera souvent à elle, l'héroïsme d'une vieille dame contre la bêtise de cinq hommes et la couardise d'un wagon entier. Cette scène n'a duré que quelques minutes. C'est une anecdote banale, un détail du quotidien pour des millions d'individus dans le monde. Mais peut-être que c'est ça l'histoire de l'humanité. Une majorité qui se tait et une minorité qui refuse de se taire. Merci pour votre écoute et à bientôt pour un nouvel épisode de Sossum. 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

0: 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Il est 19h.
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3: 19h15, vous écoutez Radio Campus Paris et aujourd'hui on va parler de ce qu'on décide de quitter. C'est la matinale de 19h.
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3: Chaque rentrée, on fait le tri, ce qu'on emporte et ce qu'on laisse. On appelle ça commencer. En réalité, on commence surtout par quitter. Il y a un peu plus de 2 ans, j'ai quitté de quitter cette bonnette noire, et pour de bon. J'avais même écrit un livre pour dire au revoir, pas un post, pas une story, un livre, avec une couverture et un point final. Et puis ce mois-ci, j'ai reçu un mail, il fallait remplir le programme. J'ai dit oui avant la fin de la phrase. Voilà pour le point final. Quitter, c'est une décision, ne pas quitter aussi, mais on ne les regarde pas pareil. Quand on arrête quelque chose, tout le monde demande pourquoi, alors quand on continue, personne ne demande rien. Rester, c'est pourtant un choix, on le fait chaque matin sans s'en rendre compte. Ce qui rend le départ si dur à décider, c'est ce pour de bon. On a l'impression de signer pour toujours, alors on attend d'être sûr. Mais on ne l'est jamais vraiment. Justement, un économiste américain, Steven Levitt, a fait une expérience étonnante. Il a pris des gens qui n'arrivaient pas à se décider et il leur a proposé de laisser une pièce tranchée. Plus de 20 000 personnes ont joué le jeu. 6 mois plus tard, ceux qui avaient dit oui à la pièce avaient réussi à quitter leur travail et étaient souvent plus heureux. Ils se disaient plus heureux que les autres et sa conclusion, c'était « face au grand choix, on serait trop prudent ». Ça ne veut pas dire qu'il faut tout plaquer, ça veut peut-être dire qu'on compte mal. Le prix d'un départ, on le calcule au centime près. Le prix de rester, on ne le calcule presque jamais. Et le pour de bon, on le surestime. La preuve, je suis là. Seulement, ça marche dans les deux sens. Savoir qu'on peut revenir, ça peut aussi faire partir trop vite. Alors, pose-toi la question. Qu'as-tu refusé de quitter uniquement parce que tu as peur que ce soit pour de bon ? Et qu'as-tu quitté un peu vite parce que tu savais que tu pourrais revenir ? Pourtant, on dit souvent pour de bon. Pourquoi ? Parce que c'est si rarement vrai. Peut-être parce que quand on a besoin de partir, le pour de bon, c'est ce qui donne la force de fermer la porte. Personne n'a jamais claqué une porte en se disant « on verra ». Le problème, c'est que pour ce pour de bon, on l'a dit à soi-même souvent, aux autres parfois, et parfois même par écrit. Revenir, ce serait accepter d'avoir l'air de s'être trompé. Alors certains reviennent en rasant les murs, et d'autres restent partis, uniquement parce qu'ils l'avaient annoncé. Revenir, ça peut vouloir dire qu'on a compris quelque chose en partant, ou que l'habitude a été plus forte. Ne pas revenir, c'est pareil. Ça peut être de la lucidité ou juste de la fierté. Vu de l'extérieur, tout ça se ressemble trait pour trait. Il n'y a que toi pour faire la différence. C'est ce qu'on va creuser ensemble tout au long de la saison. Chaque mercredi, on parlera de ce qu'on décide. Pas de grandes décisions qui font les gros titres, des petites, celles que l'on prend un soir de semaine sans même les appeler des décisions et qui finissent pourtant par dessiner la vie. L'idée n'est pas de te dire quoi décider, c'est de regarder comment on décide. À l'automne, c'est donc ce que l'on quitte, l'hiver, ce que l'on garde, au printemps, on verra ce que l'on tente et à l'été, ce sera ce qu'on assume. On commence donc par ce qu'on décide de quitter pour de bon ou pas. Salut, c'est Théo, vous écoutez Radio Campus Paris et tout de suite, c'est la matinale de 19h sur le 93.9. Et ce soir dans la matinale, on est parti pour 1 heure de contenu qui est bien riche. On commencera par parler droit au logement, puis on aura quelques artistes qui viendront nous rejoindre pour le Zoom. Enfin, Zoé termina notre émission en nous parlant de l'offrande du cœur qui est actuellement exposée au musée du Louvre. La matinale de 19h, voilà le programme, c'est parti.
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3: Et pour m'accompagner au cours de cette première partie d'émission, Hugo Souquet de la rédaction de Radio Campus Paris. Bonsoir Hugo.
9: Eh oui, bonsoir Théo.
3: Alors ce soir, nous recevons Jean-Baptiste Hérault. Vous êtes cofondateur et porte-parole du droit au logement. Le droit au logement, il est né en 1990 d'un campement de famille expulsé à Paris. Le droit au logement depuis se bat pour les mal logés et les sans-abri, occupation d'immeubles vides, lutte contre les expulsions, réquisition des logements vacants. Mais alors finalement, en 2026, c'est quoi le droit au logement ?
9: Alors, droit au logement. Alors pour ce qui est des occupations d'immeubles vides, une loi est passée par là qui criminalise en fait l'occupation d'immeubles vacants. On avait l'habitude d'occuper des immeubles appartenant à des grands propriétaires. Bon, là, il y aurait un peu le risque, on va dire, d'exposer ceux qui s'installent. Donc, on ne va pas les mettre en danger, bien sûr. Mais par contre, c'est vrai qu'on a obtenu un certain nombre d'avancées, nous, et puis d'autres mouvements. Enfin, il y a eu des mobilisations ces 35 dernières années qui ont abouti à créer ou renforcer les droits d'une part des locataires, parce qu'on ne défend pas que les mal logés, on défend aussi les locataires en général, qui voient leur loyer augmenter de manière très, très importante. Et lorsque François Hollande donc a mis dans sa campagne électorale sa volonté d'encadrer les loyers, évidemment ça venait pas nulle part, ça venait du mouvement associatif, social, mobilisé, et qui disait attention, les loyers ont augmenté pendant les années 2000 de manière très importante, donc il faut limiter et il faut faire en sorte de réduire progressivement les loyers. Malheureusement, la loi, comme beaucoup de lois, n'a pas été suffisante, en tout cas pour amener à une baisse progressive des loyers. Elle a simplement ralenti la hausse des loyers. C'est ce qu'on voit aujourd'hui, c'est ce qu'on observe à Paris dans une quarantaine de villes. Et j'ajoute au passage que néanmoins, elle protège un peu les locataires, hein, par exemple les jeunes, les étudiants, Elle est fraudée massivement par les bailleurs qui veulent ramasser toujours plus d'argent, d'une part, et d'autre part, elle est menacée. Puisque dès le 21 octobre, en fait, alors dès le mois de novembre, hein, vers la mi-novembre, la loi, si elle n'est pas reconduite de 2 ans, parce que bon, elle a été trafiquée, évidemment, depuis que Macron est là. Mais elle existe à titre expérimental. Donc, l'expérimentation doit prendre fin en novembre 2026. Donc, il y a danger. Et le texte de loi a été donc prolongé par le député Etchaniz, voté donc à l'Assemblée nationale. Et ça passe au Sénat le 21 octobre. Donc peut-être que ça va être un moment aussi, j'espère que les locataires vont prendre conscience du risque, et surtout les futurs locataires vont prendre conscience du risque que ça représente si l'encadrement des loyers est abrogé. J'ai ce point-là parce que c'est d'actualité, c'est en train de venir, quoi. Et c'est vrai qu'une bonne mobilisation des locataires et de ceux qui cherchent un logement aussi est nécessaire. Parce que à partir de fin novembre, la loi ne s'appliquera plus aux nouveaux contrats locatifs. Donc, les loyers vont exploser, comme par exemple à Toulouse et dans les villes où l'encadrement des loyers n'a pas été mis en place.
3: Ça veut dire que toutes ces affiches de la mairie de Paris qu'on voit actuellement, parisiens, parisiennes, ici les loyers sont encadrés, toutes ces affiches-là, fin novembre, elles seront tacites, enfin, elles seront plus d'actualité.
9: Voilà, si le Sénat ne vote pas la prolongation de l'expérimentation d'encadrement des loyers.
10: Mais justement, vous venez de dire que vous, votre rôle à la Fédération Droit au Logement, c'est que vous appuyez dans le sens, vous mobilisez pour que cette loi passe.
9: Bah, évidemment, c'est-à-dire que à minima, il faut que cette loi soit reconduite, ce qui n'est pas du tout certain, parce que les sénateurs ne sont pas forcément très chauds avec l'encadrement des loyers. C'est un Sénat très conservateur. Libéral et conservateur. Bon, ça c'est une chose. La deuxième chose, évidemment, nous souhaitons l'amélioration du texte de loi. Ce que nous souhaitons, c'est que très concrètement, pour les locataires qui écoutent cette émission, l'encadrement des loyers prévoit une majoration de 20% du loyer médian. Bon, et nous, cette majoration de 20% qui est autorisée, qui est systématiquement d'ailleurs mise en place par les bailleurs, cette majoration devrait sauter, tout simplement. Bon, nous, dès que le texte a été discuté à l'Assemblée à l'époque, c'était en 2013, on a dit non, on n'est pas d'accord. Enfin, et là, on va aller plutôt vers une hausse des loyers. Enfin, en tout cas, on ne va pas amener une baisse des loyers, qui était déjà à l'époque nécessaire. N'oublions pas qu'en 1973, les locataires consacraient 10% de leurs revenus au loyer. Aujourd'hui, on est en moyenne à 30%, et 25, un quart des locataires consacrent 47% et plus de leurs revenus au loyer.
3: Justement, vous avez parlé de nos auditeurs. Aujourd'hui, à Radio Campus, la plupart de nos auditeurs, ils sont étudiants. L'UNEF, le premier syndicat étudiant, a expliqué qu'un loyer étudiant dans le privé, ça coûte en moyenne 627 euros par mois versus 857 en Île-de-France. Un étudiant sur deux doit donc travailler pour subvenir à ses besoins. Est-ce que pour vous, aujourd'hui, s'il n'y a plus d'encadrement des loyers, c'est un peu déterminé si le logement, c'est devenu le filtre social pour décider qui peut étudier à Paris ?
9: Ah bah clairement. Bah clairement, qui peut étudier, qui peut vivre à Paris, c'est en règle générale, quoi. C'est vraiment la on va dire l'épuration sociale. Le marché immobilier produit de la discrimination sociale massive. Et donc, si on régule pas dans les situations de crise comme celles qu'on connaît aujourd'hui, bah évidemment, on va avoir une société qui va être éclatée. Et de plus, les gens qui travaillent, qui ont des petits salaires, en dehors des 4 sup et des touristes et des hyper riches, qui c'est qui va pouvoir se loger à Paris dans 10 ans si l'encadrement des loyers saute? C'est évident qu'on va avoir une ville à moitié déserte, bourrée de logements Airbnb, de résidences secondaires ou même en résidence principale, mais qui ne sont pas habitées la moitié de l'année. Voilà, c'est ce qui pourrait arriver si l'encadrement des loyers sautait. Donc, à minima, déjà qu'il soit reconduit. Et deuxièmement, évidemment, qu'il soit amélioré.
10: Pour rester dans l'actualité, on a en ce moment des débats, je crois, de la part du gouvernement qui parle de geler les APL. Qu'est-ce que à la Fédération Droit au Logement, vous pensez de cette proposition ?
9: Ah bah, c'est encore une ponction sur les revenus des locataires modestes. Enfin,
10: surtout, je précise, c'est un gel des APL sans gel des loyers par derrière.
9: Oui, c'est ça. C'est-à-dire que alors le gel des APL, nous on a fait un petit calcul vite fait sur un coin de table, quoi, comme on dit, bah, ça va enlever en moyenne à peu près 5 euros par mois par locataire. Ça vous dit rien ? Les 5 euros ? En 2017, ils sont arrivés, Macron il est arrivé et il a retiré 5 euros locataire. Il s'en va, il retire encore 5 euros locataire. Vous voyez, il y a quand même... Bon, derrière, il y a un petit peu une certaine symbolique, hein, je dirais. Et puis, n'oublions pas que l'État a continué depuis 2017, il n'arrête pas de faire des coupes sur les APL. Donc, on a calculé qu'à peu près 30 milliards d'euros ont été économisés par l'État depuis 2017 sur les APL. 30 milliards d'euros, vous vous rendez compte ? Ce qui représente plus de 3 000 euros par locataire qui touche l'APL. Vous voyez ? Bon, donc, voilà, c'est... Nous on dit augmenter les APL, baisser les loyers, il faut qu'on arrive à un taux d'effort, c'est-à-dire une part de leurs revenus que les locataires consacrent à leur loyer, de 20%. Bon, on ne dit pas, il faut revenir aux années 70. C'est vrai que quand je suis arrivé dans la vie active, c'était pas cher, quoi. Il faut le reconnaître. Le loyer n'était pas cher. Les logements n'étaient pas géniaux, mais c'était pas cher. Aujourd'hui, c'est très, très dur de se loger, quoi. C'est une évidence. C'est dans tout le pays, en fait, hein. Dans tout le pays.
3: Et justement, pour ceux qui avaient l'opportunité, qui ont réussi à se loger face à cette hausse des loyers, le droit au logement, il soutient la pétition « Pas de volet, pas de loyer ». Le slogan sonne un peu comme un appel à la grève des loyers. Ouais. Est-ce que c'est le cas ou est-ce que vous conseillez réellement aux locataires aujourd'hui de retirer leur volet pour être sûr de ne pas être mis à la porte ?
9: Bon, non, on dit aux locataires, si vous êtes tout seul dans votre immeuble, bon... À la limite, vous retardez votre paiement du loyer d'un mois, mais enfin, bon, au-delà, vous prenez un risque quand même assez considérable. Donc, attention. Attention, ne vous retrouvez pas en situation de difficulté. Par contre, si vous êtes unis avec les autres locataires, si vous avez convaincu les autres locataires de faire une mobilisation par rapport à ça, les locataires de l'immeuble, là, ça devient, on va dire, possible. Hein. Commençons par déjà suspendre le prélèvement automatique. Ça, c'est un signal pour les bailleurs, et y compris d'ailleurs pour les locataires individuels. On doit pouvoir maîtriser quand même son budget. Si on a une difficulté, bah oui, bah voilà, moi il faut que je mange. Hein. Donc tu vois, le loyer peut attendre 2-3 jours. Donc ça, c'est un sujet aussi. Suspendre le prélèvement automatique.
10: Oui, puisque en plus ça s'inscrit dans un cadre où on a subi la canicule et justement il y a des logements... qui était insalubre, complètement invivable pendant cette canicule. C'est quoi à part ne pas payer son loyer, faire une grève des loyers, c'est quoi les propositions que vous mettez en avant à la Fédération Droit au Logement?
9: Évidemment, il faut... alors, il y a un texte, il y a une loi qui est passée au Sénat et qui fait exactement le contraire de ce qu'il aurait fallu. Elle va passer à l'Assemblée, alors peut-être courant novembre. Donc, elle prévoit, en l'état actuel, des sorties du Sénat, elle prévoit d'exonérer la plupart des bailleurs de l'obligation de faire des travaux dans les passoires thermiques.
10: Ce qui est
9: à contresens et qui va complètement à contre-courant de tout ce qu'on a vécu cet été, qui est une insulte aussi aux milliers de personnes qui sont décédées, enfin à leur mémoire.
10: Oui, 8500 personnes, je crois, à peu près les chiffres, qui sont encore sous-estimées selon les autorités.
9: Ouais. Et donc, pour nous, c'est évident qu'il faut mettre des volets, c'est une évidence, il faut... d'autre part installer un brasseur d'air, et puis il faut installer des mécanismes, on va dire, de rafraîchissement, en règle générale. On ne parle pas de la clim, mais bon, il y a la géothermie, etc. Enfin, il y a différents dispositifs qui existent et qui peuvent permettre de rendre la vie, un peu moins dure dans les périodes de canicule.
10: Oui, puisqu'il y a aussi l'adaptation des logements, mais aussi l'adaptation des rues pour que se promener en ville, marcher, soit vivable.
9: Voilà, il faut verdir, faut sortir de ce bitume noir là qui est une véritable pompe à chaleur en fait. Donc ça c'est un élément aussi. Et puis les toits en zinc, il faut les blanchir, il faut mettre de la peinture blanche pour moins absorber la chaleur. Vous voyez, il y a des choses comme ça relativement simples à faire, mais c'est vrai qu'il faut qu'il y ait une politique publique volontaire et qui dise aux bailleurs maintenant. Allez-y, il faut investir, sinon votre logement, il va vous rapporter beaucoup moins. Et en fait, c'est ça ce que nous on propose. On dit les passoires thermiques, c'est-à-dire les bouilloires, les frigos en hiver, les bouilloires en été, eh bien, il faut baisser le loyer.
3: On va avoir l'occasion d'en reparler dans la deuxième partie de cette émission, Monsieur Hérault. Tout de suite, on va écouter I Am.

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0: Alors, nous sommes toujours avec Jean-Baptiste Hérault de la Fondation Droit au Logement. Et avant la pause, vous nous parliez de clim, de passoire thermique, de four. Est-ce que finalement, aujourd'hui, le mal logement, c'est la nouvelle norme et les logements trop modernes, c'est pas pour nous ?
2: Même les logements modernes, même les logements modernes peuvent être des fours. Hein. Parce que de plus en plus, les promoteurs construisent des gros blocs et des logements où l'air ne circule pas. Parce que, si vous voulez, quand on a un logement traversant, c'est-à-dire avec des fenêtres des deux côtés, l'air un peu plus frais va chasser l'air un peu plus chaud. Voilà. Et bah, là, c'est, aujourd'hui, bah, on n'a plus de logement traversant. Alors imaginez, on est exposé plein sud, c'est mort, quoi. Et des logements neufs, des logements très récents. Donc en réalité, on continue à produire des logements inappropriés au réchauffement climatique. Donc il y a aussi toute cette question qui est posée, cette lutte nécessaire qui va être absolument indispensable, quoi, qui doit être une des causes de la mobilisation de l'ensemble de la planète.
0: Ouais. Une des questions qu'on peut se poser, du coup, est-ce que le problème, il ne vient pas de la formation des architectes ?
2: Les architectes sont formés au départ, ils savent très bien ce que c'est qu'un logement traversant. Parce qu'ils apprennent tous que dans les pays chauds, on a construit de cette manière-là. Comment on fait pour vivre dans les pays chauds ? On a des murs épais, et puis on a des zones d'ombre et où justement l'air frais peut repousser l'air chaud.
3: Mais justement, pour face à cette forte chaleur, il y a un parti politique qui a mis en avant son plan clim. C'est l'extrême droite, c'est le Rassemblement National. À la droite Fédération Droit au Logement, vous avez sorti un livre sur ce que, à quel point, pour dénoncer justement ces mesures, en quoi la clim n'est pas une solution.
2: Bon, la clim, d'abord, ça coûte pas mal d'argent et ça consomme beaucoup d'énergie. Et puis, ça réchauffe aussi les rues, ça réchauffe l'air dans les rues, ça participe au réchauffement en général du climat, quoi. Donc, c'est le serpent qui se mord la queue. Ouais.
3: Et comment on fait collectivement pour s'organiser, pour aller dans la direction que vous pointez, vers des logements mieux construits, qui ne soient pas des passoires thermiques? Comment collectivement on peut s'organiser? Est-ce qu'il y a des moyens de lutte qui sont à notre disposition?
2: En tout cas, les locataires, quand ils s'organisent sur un immeuble, ils peuvent emporter des luttes. Il y a une victoire à Lyon là, qui est le fruit de presque d'une grève de loyer, quoi. Et qui a obligé, je crois, c'est le Crédit Agricole, qui a obligé le Crédit Agricole à mettre des volets, tout bonnement, quoi, et à améliorer les conditions de vie des locataires. Donc, mais il faut être dans une monopropriété. C'est-à-dire, les locataires, on serre les coudes, dans les résidences étudiantes, par exemple privées, les immeubles qui appartiennent à des gros proprios ou à des groupes financiers. C'est là, il faut y aller.
3: Dans le même ordre d'idées, il y a toujours cette question des logements sociaux. À Paris, il y a eu récemment une grande bataille pour que l'Ouest parisien construise des logements sociaux, mais ça s'est arrêté. Cette bataille s'est arrêtée à la limite de Paris, ce qui fait que dans la banlieue Ouest, notamment, il y a toujours des communes qui refusent de construire des logements sociaux. Comment on fait pour faire respecter la loi à ces communes qui préfèrent payer des amendes plutôt que respecter la loi ?
2: Là, nous, on dit qu'il faut durcir le texte, c'est tout, hein, il n'y a pas 36 solutions. C'est-à-dire que l'État devrait se substituer au maire et tout simplement préempter. C'est-à-dire, quand il y a une transaction, quand il y a un terrain, etc., il l'achète pour faire des logements sociaux, d'une part, et également octroyer les permis de construire, c'est-à-dire bloquer les permis de construire qui visent à continuer à gentrifier des quartiers, quoi, ou des villes.
0: Mais justement, vous parlez de gentrification. Marine Le Pen, elle parle de vouloir réserver les APL aux Français. Or, depuis le 1er juillet, les étudiants extra-européens qui ne sont pas boursiers sur critères sociaux, ils y ont déjà plus le droit. Mmh, alors exact. Que seuls 2 à 3% des quelques 320 000 étudiants extra-communautaires peuvent prétendre à une telle bourse. Mmh. La priorité nationale, selon Marine Le Pen, n'est-elle pas déjà entrée dans le droit du logement par la petite porte sans que le RN soit réellement au pouvoir ?
2: Ben bien sûr. Bien sûr, il y a un certain nombre de mesures. Le durcissement un peu général à l'égard des étrangers, difficulté de renouveler les cartes de séjour, qui aboutit d'ailleurs quand la carte de séjour n'est pas renouvelée, on perd toutes les prestations sociales. Bon, voilà. Donc là, on sent aussi que derrière ces pratiques dures, on a aussi des volontés d'économie budgétaire, hein, c'est évident. Mais globalement, on a une attaque sur les classes populaires. Donc à la fois les étrangers, donc avec des pratiques xénophobes, on ne peut pas les qualifier autrement, enfin, c'est de la pure xénophobie, voire du racisme aussi, enfin, derrière, de l'islamophobie, négrophobie, etc. Enfin, je veux dire, bon, il y a tous ces éléments-là qui sont aussi derrière. Mais là, c'est clair qu'on est très inquiet aujourd'hui par les propositions de Le Pen qui a ouvert sa campagne sur le logement. Hein. Pas l'oublier, c'est un sujet qu'elle va exploiter à mort. Et donc, il faut qu'il y ait gardé l'unité et la solidarité entre tous les mal logés, les sans-abri, les locataires, voilà, et voire même les propriétaires occupants. Je pense à ces classes moyennes ou ces petites classes moyennes qui n'arrivent même plus à payer le loyer de leurs enfants, de leurs gamins quand ils vont en fac. Quoi. Le logement cher, c'est une catastrophe. Et si on doit qualifier aujourd'hui les causes de la crise du logement, c'est la cherté. J'ai un petit peu évoqué tout à l'heure, mais le logement est devenu trop cher aujourd'hui, à la fois pour les locataires, mais aussi pour les accédants à la propriété, pour la production de logements sociaux. Enfin, tout ça, ça fait que on nourrit la rente, on nourrit la spéculation immobilière, mais derrière. On a une crise sociale de grande ampleur.
0: Bah, concrètement, le RN il propose aussi de vendre certains HLM à des Français et de mettre gratuitement des terrains publics à disposition pour les constructeurs. Ouais. Est-ce que ça, c'est une bonne idée au final ou est-ce qu'on a le serpent qui se mord la queue toujours ?
2: Bon, oui, bien sûr. Enfin, de toute façon, vendre des logements sociaux, c'est une très, très mauvaise idée.
3: Mais enfin, ça se fait déjà, il me semble qu'il y a déjà...
2: Oui, ça existe déjà, bien sûr. Ça existe déjà. Mais nous, on est contre la vente des logements sociaux parce que un logement social vendu, c'est un logement social en moins, c'est tout. Bon, alors qu'il y a 3 millions de ménages en attente d'un logement social en France, on n'a jamais eu autant. Hein. Donc, non, il faut produire massivement du logement social pour y loger les familles en attente d'un logement décent, d'un logement stable, d'une part. Il faut faire en sorte de baisser les loyers parce que les prix de l'immobilier du foncier sont corrélés en fait au loyer. Donc si les loyers baissent, les prix de l'immobilier baissent, donc ils redeviennent, on va dire, un peu accessibles aux petites classes moyennes, etc. Bon, voilà. Et puis, il faut évidemment produire massivement du logement social. C'est dans un contexte d'ailleurs de crise immobilière. Bah, le privé, allez, ça suffit, on vous a assez entendu, maintenant on va faire du logement social.
3: L'un des problèmes des logements sociaux qu'on a actuellement, c'est qu'ils sont inadaptés au profil des personnes qui demandent des logements sociaux. On a des logements sociaux assez grands, sauf qu'aujourd'hui les gens vivent davantage seuls. Est-ce qu'on a des solutions face à cette inadaptation ? Je pense par exemple peut-être à des colocations dans des logements sociaux. Est-ce qu'il y a des solutions expérimentales comme ça qui existent aujourd'hui ?
2: Oui, bon, il faut voir, il faut travailler sur le sujet, bien sûr. Et puis le problème souvent qu'on observe, c'est que les personnes plutôt âgées qui vivent dans ces logements en sous-peuplement, si on leur propose un logement, il va être à peu près au même prix. Il sera plus petit, au même prix, voire plus cher. Donc bon, là forcément, ça bloque. Donc il y a des choses aussi à voir de ce côté-là. Je pense que les retraités, ils ne sont pas contre faire un peu des économies sur le loyer. Enfin bon, mais encore faut-il que ça colle à peu près avec leurs besoins de recevoir leur famille, leurs petits-enfants, etc. Enfin, il faut qu'il y ait un peu de ça quand même. Bon, voilà.
0: Une des solutions que vous proposez, est-ce que c'est peut-être la colocation dans les HLM ?
2: Ouais, peut-être, ouais. Bon, c'est pas un sujet sur lequel on a beaucoup travaillé, parce qu'on pense que c'est pas le sujet principal. Le sujet principal, c'est vraiment la cherté du logement, c'est les loyers dans le privé, c'est les APL qu'il faut absolument augmenter. alors que bon, l'État continue à faire, n'arrête pas de faire des économies, et c'est aussi d'arrêter de foutre les gens dehors, expulser les gens, il faut héberger, il faut réquisitionner les immeubles vides appartenant à des gros propriétaires, voilà, bon, c'est là-dessus qu'il faut agir, et s'il faut produire des logements, on en produira, mais du logement social, en tout cas du logement à bas loyer.
3: Oui, puisqu'on a d'ailleurs eu pas mal de lois, notamment de Kasbarian quand il était ministre, qui justement ont facilité les expulsions. Est-ce qu'on a des chiffres sur à quel point cette loi a permis de davantage d'expulsions?
2: Bah, en tout cas, depuis que la loi Kasbarian a été adoptée, le nombre d'expulsions forcées, c'est-à-dire avec intervention de la police, a été multiplié par deux. Donc c'est évident que la loi, elle a amené, elle a facilité, elle a accéléré les procédures d'expulsion. Et je dirais, ouais, elle est venue aussi conforter la cherté des loyers et donc la difficulté des locataires à payer leur loyer. D'autant plus qu'on on observe aussi au fil des décennies une paupérisation des locataires. Les locataires sont de moins en moins riches, donc ils ont de plus en plus de mal à payer des loyers de plus en plus chers. C'est aussi simple que ça. Donc il faudrait maintenant se dire, bah, ceux qui ont gagné beaucoup, beaucoup d'argent en surexploitant ce besoin essentiel et fondamental qui est celui d'avoir un toit, eh bien, bon, ça suffit maintenant, calmez-vous, quoi.
3: Est-ce que vous mettez en avant une taxation des plus aisés?
2: Oui, bien sûr, bah, bien sûr. Faut taxer les milliardaires, là, les 1% les plus riches, tout ça. Non, mais là, c'est un véritable scandale, c'est une honte.
0: Pour rester dans le thème du logement, la mairie de Paris, elle a récemment proposé de surtaxer tout ce qui va être Airbnb, gestion locative, appartements vides à Paris. Est-ce que le droit au logement y est pour quelque chose? Est-ce que c'est une idée spontanée de l'ancienne mairie, de la nouvelle?
2: Oh, bah non, on a toujours défendu le renforcement de la taxe sur les logements vacants. Hein. Bon, la ville de Paris a fait une bonne campagne aussi sur la question Airbnb. C'est-à-dire que là, ils ont bien travaillé depuis une dizaine d'années, ils ont fait un bon boulot là-dessus, bah, malgré le contexte politique qui n'est pas facile du tout.
0: Eh bien, merci beaucoup Jean-Baptiste Hérault d'avoir accepté l'invitation de la matinale de 19h. Toi, chère auditrice, reste avec nous parce que le programme de la matinale, c'est pas fini.
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0: Et on reçoit, alors que notre invité sort du studio, on reçoit aujourd'hui Abel de la rédaction de Radio Campus Paris. Bonsoir Abel.
4: Mais bonsoir, bonsoir chers auditoristes de Radio Campus, bonsoir chers comparses avec qui j'ai l'honneur de partager cette antenne. Est-ce que vous allez bien?
0: Ça va et toi?
4: Ça va pas top, franchement, mais ça, tout le monde s'en fout, parce que je dois faire une chronique actualité. Donc, j'ai ouvert le site internet du Monde pour trouver un sujet impactant pour la rentrée, et bam! À New York, le sommet de l'ONU. Rien que ça. Alors parlons-en de ce sommet. Un des beaux moments politiques de l'année, et pourtant il y avait le débat Glucksmann-Zemmour. Mais là, c'est grandiose. Un dîner de Noël chez le Chapelier Fou. Globalement, c'est satisfaisant. La délégation israélienne en prend plein la tronche. Les gens quittent la salle quand ils prennent la parole. La plupart des présidents leur mettent une balle bien méritée sur la guerre en Iran et le génocide à Gaza. Et les États-Unis servent de serpillère oratoire. Mais qui parle ? Erdogan, ce président si respectueux des communautés, le représentant iranien sur lequel je me passerai de commentaires, et sa majesté Macron, le French President, qui appelle à respecter le droit international. Wake up Manu, là je crois que tu te fous peut-être un peu de notre gueule. Et ouais, je suis critique. Désolé de jeter un pavé dans la mare, mais il y a eu des choses bien, globalement. Israël est sous pression. On a questionné la place de l'IA. Le premier secrétaire, Antonio Guterres, a plutôt dit ça sur le respect des peuples. En vrai, plutôt une belle perf cette assemblée. Et je déconne, hein, l'ONU, ça sert complètement à rien. C'est vraiment une grosse flaque de merde avec des étrons massifs qui jettent de la merde dessus et de temps en temps, quelques fleurs fanées qui arrivent à pousser dans tout ça. Est-ce que ça vous va comme ça? Est-ce que c'est assez imagé? Parce que maintenant, on va parler du Conseil de sécurité. C'est la même saloperie, hein. Ça laisse s'envenimer les catastrophes humanitaires actuelles. C'est assez de la merde pour que, malgré la création du encore plus merdique Conseil de la paix de Donald Trump, il y avait quand même sa sale tronche de con. Et oui, le voilà, le vieux clown tout orange qui crie quand il n'est pas content et qui rate son test de sénilité. Et à propos de lui, débrouillez-vous sans moi, parce que moi ça me gonfle de faire son actu. Regardez son discours si vous voulez vous abîmer les neurones. Et dans quelques années, à sa mort, we cross the finger, dans pas trop longtemps, on sortira un recueil avec toutes ces dingueries et ça résumera bien. En attendant les amis, on veut de l'actu de fond, pas de problème pour ça. Qui est éco-anxieux ici? Ouais, je vous ne pouvez pas vous cacher.
3: Moi je suis éco-furieux.
4: Mais de toute manière, vous ne pouvez pas vous cacher, une démission sur deux, c'est sur le climat, et vous en avez parlé tout à l'heure. Bon, je vais vous le dire, vous avez totalement raison, c'est la giga merde, il n'y a aucune solution de mise en place, personne n'en a parlé à New York, alors que tous les scientifiques de la planète sont en dépression sévère. Surtout, n'hésitez pas à paniquer, étalez-vous de tout votre long, a priori c'est un immense four à ciel ouvert. Mais heureusement, Claude est là pour corriger les fautes de syntaxe de ma chronique, trop cool. Sur cette note joyeuse, voilà que je vous souhaite une bonne soirée et que le meilleur survive.
0: Eh ben merci beaucoup Abel pour cette chronique, on espère en tous les cas que la dépression c'est pas ce qui va nous arriver tout de suite puisque avant notre Zoom, nous avons un live et je crois que c'est Junebug. On vous écoute.

0: C'était Junebug et je crois que vous êtes dans pas très longtemps au festival B-Side qui est l'objet de notre Zoom.
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0: Et il est toujours là et il est avec moi, Hugo Souquet, qui va nous parler du Zoom. Je t'en prie, Hugo.
2: Et oui, alors je ne sais pas où est mon invité puisque je l'attends.
0: À ta droite.
2: Ah, pardon. Donc, le B-Side Festival, il est organisé par le B-Side Label. C'est quoi le B-Side Label ?
3: Bonsoir déjà tout le monde. B-Side, c'est une association qui accompagne donc des artistes comme vous venez d'entendre et aussi des futurs professionnels qui feront partie de l'entourage pro d'artistes, musiciennes et musiciens. On se place donc au niveau de l'émergence pour accompagner ces talents et notamment en organisant des ateliers pratiques et théoriques avec des professionnels chevronnés qui nous font confiance. Donc des artistes comme Junebug peuvent toucher à la MAO, à la recherche de financement, à la communication. Et évidemment, on intervient sur le live et on va en parler, je pense, sur notre premier live de l'année.
2: Oui, puisque le B-Side Festival, c'est le festival du label. Donc, tous les artistes qui vont se présenter seront des artistes du label.
3: Alors, on n'aura pas tous les artistes, mais effectivement, c'est notre premier rendez-vous de la saison. Le mois prochain, à la Péniche L'Antipode, dans le 19e, ce sera notre 7e édition. Et les 14, 15 et 16 octobre, vous allez pouvoir entendre 3 projets par soir. Et si vous avez déjà eu la bonne idée d'assister à une des soirées B-Side, vous allez reconnaître des projets qu'on a déjà accompagnés, qui ont été lauréats, lauréates d'autres de nos accompagnements. Donc je le répète, ce sera le 14, 15, 16 octobre à la Péniche L'Antipode. 3 projets par soir. On a évidemment des tarifs réduits, du surplace aussi, mais bon, on le sait, je vous conseille de prendre votre place en amont parce que c'est toujours moins cher.
2: Oui, j'ai vu plusieurs noms que j'ai eu d'ailleurs la chance d'interviewer. Hein, je parle de Noz, Éoline, Potager. Comment vous dénichez justement ces nouveaux talents? Comment, par exemple, Junebug, qui est avec nous sur le plateau, comment tu as réussi à te rencontrer B-Side Label et comment tu en es venu à les rejoindre?
4: Donc moi, c'est en fait en participant, en étant lauréate du dispositif Créartup, donc organisé par la maison étudiante de la mairie de Paris. Et donc voilà, c'est eux en fait qui nous ont permis de rencontrer des professionnels de la musique et dont du coup le label B-Side qui organise aussi beaucoup de rencontres avec des professionnels, des salles de spectacle et donc voilà, c'est vraiment par le biais de la maison étudiante du coup.
2: Et en dehors de Créartup, est-ce que vous recrutez des nouveaux artistes de manière différente?
3: Oui, on a par exemple un tremplin qu'on organise avec le Crous et la Cévec tous les ans qui s'appelle Pulsation, dont on a fait aussi l'année dernière dans ce studio la promo, où là sur toute une soirée devant un jury de professionnels à nouveau, on fait monter plusieurs projets sur scène dans une salle de concert parisienne et qui ensuite on sélectionne 3 lauréats, 3 lauréates qui pour les gagnants vont se produire à Bordeaux pour la finale de tous les Crous de France et pour les autres qui rejoignent l'écurie B-Side et qui touchent des fonds pour continuer à répéter, à se professionnaliser entre autres. On a plein d'autres rendez-vous, notamment dès demain soir, on présente les artistes que tu as mentionnés tout à l'heure qui vont se produire lors de notre festival le mois prochain. On les présente demain à FGO Barbara dès 19h. C'est gratuit.

0: On vous sert à manger, à boire. Il y aura toute l'équipe B-Side et il y aura aussi quelques professionnels triés sur le volet pour échanger avec toutes les personnes présentes.
1: Voilà. Le B-Side Label, c'est un label tourné vers les artistes étudiants. J'ai une question pour June Boog. Pardon pour la prononciation, un peu aléatoire. Est-ce que c'est difficile de coordonner être étudiant et être artiste ?
2: Oui, alors je pense que ça demande d'être assez organisé, effectivement, ce qui n'était pas toujours mon cas. Après, je pense que ça dépend aussi à quelle énergie on veut mettre aussi dans les deux cas. Mais je pense que c'est totalement pas incompatible et au contraire, les deux peuvent se rejoindre et même nourrir. Enfin, les deux activités peuvent se nourrir entre elles aussi.
1: À côté de toi, il y a Marnot Merger qui vient...
3: Qui va
1: jouer juste après. Est-ce que pour toi, c'est facile de coordonner vie étudiante et vie artistique ?
3: En vrai, ouais, parce que moi, j'ai fait des études de musique, donc ça en faisait partie. Ouais.
1: D'accord. Merci de ta réponse. Au B-Side Festival, donc ça dure 3 jours, 3 soirs. Est-ce que selon les soirs, c'est très différent l'ambiance qu'on peut ressentir ?
0: Oui, on fait attention justement à ce que ce soit éclectique chaque soir. Donc tu peux prendre ta place pour un soir et te laisser surprendre. Enfin, on ne fait pas une soirée rock, une soirée hip-hop, une soirée variété française. Tu as de tout dans ta soirée.
1: Même au sein de ces soirées, il y a plusieurs langages qui vont se mélanger. Je dis ça parce que Nods notamment joue entre l'anglais et l'espagnol. Même là, on a June Boog et Marnot Merger qui parlent plusieurs langues différentes. Est-ce que ce jeu des langues, il coexiste au travers tout le festival et même au travers du label ?
0: Alors sur le festival, oui. Et dans nos autres rendez-vous, pardon, aussi. Après, c'est pas un critère, c'est juste que on est tellement riche dans les artistes qui nous entourent que effectivement on a déjà eu des projets qui chantent en arabe, en darija, en libanais, en allemand. Enfin, on a eu un groupe qui chantait d'ailleurs toutes ces langues en même temps. Je pense à Confession qui était avec nous l'année dernière. On est juste c'est un bonus pour nous. Je trouve qu'on a de la chance d'avoir ça, oui.
1: Et moi, je retourne vers June Boog. Toi, t'es dans le label, du coup. Est-ce que ça t'a permis d'être un tremplin pour faire davantage de concerts, davantage d'opportunités
2: Moi, déjà, j'ai aussi... ma première expérience avec B-Side, ça a été aussi les rencontres professionnelles qui avaient lieu donc dans l'université dans laquelle j'étudiais, à la Sorbonne Nouvelle. Et donc, ça a déjà été une première porte, une première entrée déjà sur la connaissance un peu plus approfondie du monde professionnel. Et puis là, du coup, le festival, là, c'est vraiment une super opportunité pour pouvoir présenter le projet sur lequel je travaille depuis déjà un an. Donc voilà.
1: Donc il y a un album en préparation ?
2: Album pas encore totalement, mais en tout cas je travaille oui effectivement sur le son en studio. Pour l'instant je me suis surtout produit beaucoup en concert sur Paris, mais voilà, c'est plutôt c'est un autre travail du coup le studio sur lequel j'ai envie vraiment de me consacrer vraiment après juste après le festival. Vraiment travailler dessus, ouais.
1: Oui, le festival qui aura lieu en octobre, c'est la 7e édition. Et vient d'où cette idée de festival ?
0: Alors moi, j'étais pas encore là il y a 7 ans, je trouve.
1: Drama.
0: Oui, mais quand on fait autant de choses à l'année, ça me paraît un peu évident de faire ce festival, surtout en ouverture de saison, pour réunir... tous les projets qu'on a rencontrés la saison d'avant, les saisons d'avant, et mettre en avant les projets de la saison actuelle. Et puis c'est un événement de rentrée. Enfin, on aime bien les petits festivals de rentrée, non ?
1: Oui, oui, c'est pas Radio Campus Paris qu'on va te contredire. D'ailleurs, le B-Side Festival, le B-Side Label, on a longtemps parlé là des rencontres avec des professionnels. Comment ça s'organise ? Comment c'est utile pour les nouveaux artistes ?
0: Alors, il faudra leur demander si c'est bien utile, mais il me semble que oui, ça s'organise parce que, encore une fois, on a ce réseau de professionnels qui nous font confiance depuis plusieurs années, donc, et qui animent des ateliers dans les universités parisiennes de 3 heures et qui sont ravis de transmettre des petits tips, de leur apprendre à décoder le milieu de la musique qui peut être un petit peu flou. Même quand on pratique la musique, ça ne veut pas dire qu'on sait forcément naviguer tout ce qu'il y a autour.
1: Vous êtes d'accord avec ce qu'elle vient de dire, les artistes ?
3: C'est comme ça que j'ai connu B-Side. C'était il y a quelques années, je suis tombée dessus... sur internet, je crois, et j'ai fait les masterclass, les rencontres, et j'ai trouvé ça super pertinent et super utile pour les jeunes qui sont dans la musique et qui veulent se professionnaliser mais qui n'ont pas forcément un réseau ou un énorme enfin papa il travaille pas chez Universal quoi.
1: Donc pas les Nepo Babies.
3: Oui, voilà. moi je viens de ailleurs. Donc quand je suis arrivée en France, j'étais complètement perdue et ça m'a fait un petit berceau. Donc c'est très cool et du coup maintenant je suis trésorière de l'asso et je joue au festival. Donc voilà, super impliquée dans le projet.
1: Hâte de t'y entendre. Et toi, Junebug, ça t'est utile les rencontres professionnelles ?
2: Oui, complètement. Bah, du coup, ça rejoint complètement ce qui a été dit déjà et c'est sûr que c'est vraiment une super opportunité. Effectivement, comme vous disiez, c'est deux choses différentes, de jouer de la musique et ensuite de vouloir se professionnaliser. C'est complètement deux mondes très très différents et c'est vrai que c'est assez rassurant quand on est étudiant, artiste émergent, d'avoir un premier contact avec ce monde professionnel grâce à B-Side.
1: B-Side, d'ailleurs, tu viens de le redire, c'est une asso qui accompagne les étudiants artistes. Et le milieu étudiant, c'est un milieu qui est hautement politisé et où ça bouge pas mal. Cette question de l'engagement, est-ce qu'elle est prise en compte au sein du label ?
0: Oui, évidemment. Enfin, sinon, je n'y serais pas. oui, elle l'est. Enfin, c'est un mini truc qui devrait ne pas être noté, mais si tu regardes notre asso, on est en majorité des femmes, voilà, c'est déjà pas mal. Ce n'est pas le cas partout. Ensuite, dans le choix des personnes qui nous entourent, effectivement, on fait attention, on va pas aller prendre quelqu'un de chez Universal, par exemple, juste parce que c'est Universal. Enfin, on prend des gens en qui on a confiance, qui sont safe, qui ont des propos qui sont cohérents avec les valeurs de l'association. Et oui, on est vigilante sur tout, que ce soit sur toutes les personnes qui nous entourent, de la technique aux artistes, bien sûr.
1: Oui, puisque le milieu de la musique reste traversé quand même par des logiques, des rapports de domination, des rapports genrés. Au sein de ce que tu es en train de dire, finalement, c'est qu'au sein du label, il y a une réflexion sur ces enjeux-là.
0: Oui, constamment. Enfin, moi, par exemple, je suis la régisseuse générale de l'association, donc la chef de l'équipe technique. Donc, dès que j'ai l'occasion, je vais m'entourer de femmes à la technique avec moi. On est actuellement aussi en train, de toute façon, c'est une exclue, de chercher une marraine et non pas un parrain pour l'association. Voilà, on fait...
1: Exclusivité Radio Campus Paris. Justement, sur cette lancée de l'engagement, les festivals, c'est des lieux de fête, mais où il y a beaucoup de monde, beaucoup de bruit. Est-ce qu'il y a eu un plan pour que le festival fonctionne bien au cas où il y a un problème, quelqu'un se sente mal? Comment ça a été pris en compte dans l'organisation du festival?
0: Oui, sur les festivals, enfin, et en général, après, il y en a qui le font maintenant parce que c'est obligatoire ou c'est parce que c'est pour se faire bien voir, mais évidemment que, en tant que régisseur général et avec les bénévoles aussi, on n'a pas parlé des bénévoles, mais on a plein de bénévoles qui nous aident à monter chacun de nos événements. Il y aura une référente VHSS qui pourra être visible et vers lesquelles les personnes pourront se tourner. En l'occurrence, ce sera moi, puisque je suis formée. On est en début de saison, mais à long terme, l'idée, c'est de former toutes les personnes qui souhaitent l'être également.
4: Eh ben merci beaucoup d'avoir accepté notre invitation. Une dernière question avant de clôturer ce Zoom. B-Side sur les réseaux, comment on vous trouve?
0: Oui, merci. Je ne savais pas où placer. Du coup, on est sur Insta et TikTok. C'est @B-Side-label. On a aussi un superbe site internet. Et voilà, allez suivre tout ça puisqu'on a plein d'autres choses, mais pas assez de temps pour tout vous dire.
4: Eh ben merci beaucoup, Sarah, d'être venue avec nous. Merci aussi à vous, Junebug. Tout de suite, on l'a entendu tout à l'heure au micro. Maintenant, on va l'entendre chanter. En live, on reçoit Marnotte Meager.

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1: Et juste avant cette petite virgule, on écoutait Marnotte Miger qui se produira donc au B-Side Festival dans quelques semaines. Et voilà le temps de la dernière chronique du soir avec Zoé de Radio Campus Paris. Et je crois savoir que tu viens de nous parler de l'offrande du cœur.
2: Bonjour à tous, aujourd'hui nous posons notre regard sur une œuvre d'une finesse absolue, l'offrande du cœur. Une célèbre tapisserie en laine et soie réalisée vers 1400 et exposée au musée du Louvre. Sur un fond luxuriant de verdure de type mille fleurs, un élégant chevalier vêtu d'un pourpoint rouge et chaussé de poulaine s'avance vers une grande dame assise. Entre ses doigts, il tient délicatement un petit cœur rouge qu'il lui offre. Une métaphore poétique marquant le début d'une déclaration d'amour. Cette scène emblématique incarne à la perfection le concept de la fine amor ou l'amour courtois. Chantée par les troubadours dès le XIIe siècle, la fine amor est un code de dévotion passionné et ritualisé. C'est une relation codifiée où le soupirant voue une fidélité absolue et un culte à sa bien-aimée, devant constamment prouver son courage à travers des épreuves pour conquérir son cœur. Dans ce système, la dame est toujours d'un rang noble supérieur à celui du chevalier, qui se place sous ses ordres dans une parfaite soumission amoureuse. Si l'on regarde l'œuvre de plus près, plusieurs symboles viennent enrichir cette analyse. La dame, gantée, tient un faucon sur son poing. Le faucon est une marque directe de noblesse et un symbole du milieu aristocratique. Quant aux animaux qui peuplent ce décor végétal, comme le chien, souvent présent dans l'iconographie médiévale, il incarne à la perfection la fidélité sans faille exigée par les lois de l'amour courtois. Mais pourquoi un tel engouement pour cet idéal romantique à la fin du Moyen-Âge ? Il faut se rappeler qu'à cette époque, les relations maritales au sein de la noblesse n'ont absolument rien à voir avec l'amour-passion. Les mariages réels sont des unions arrangées sous le signe du calcul dicté par des intérêts politiques, des alliances stratégiques, des questions de dot et d'argent. Face à cette réalité pragmatique et parfois austère du mariage médiéval, la littérature et les arts plastiques offrent un refuge imaginaire. La fine amor répond à ce besoin d'évasion et à cette soif de romantisme pur, élevant l'amour au-dessus des contraintes financières pour en faire un idéal absolu. L'offrande du cœur n'est donc pas seulement une magnifique pièce décorative. C'est le miroir d'une époque qui rêvait d'un amour idéal, libre et passionné. Merci de votre écoute.
1: Eh bien, merci beaucoup Zoé pour ces apprentissages sur l'offrande du cœur. Pour toi, chère auditrice, eh ben, je pense que cette émission touche un peu à sa fin. Il semble que la montre est encore frappée. Alors merci beaucoup à Jean-Baptiste Hérault d'être venu nous parler de la précarité du logement. Et tu l'auras compris, chère auditrice, pour ne pas payer ton loyer, vole tes volets. Merci aussi au B-Side Label d'être venu nous présenter son festival qui aura lieu, on le rappelle, sur la péniche L'Antipode les 14, 15 et 16 octobre prochains. Remercions aussi les équipes de la matinale, Hugo, Abel, Zoé, et aussi pour leurs interventions, et aussi ceux de l'ombre, ceux que vous n'entendez pas, chers auditeurs. Je pense notamment à Renaud, notre réal, à Philippe, notre directeur d'antenne, à Ludmila et Judith, nos deux coordinatrices, les deux petites abeilles ouvrières derrière ces émissions. Enfin, merci à toi, chers auditeurs, d'être fidèle à nos émissions chaque soir à 19h. Nous prenons le micro pour te raconter ce qu'il se passe en Ile-de-France, et sans toi, rien n'aurait de sens. Et dans la continuité de ce qu'on va parler juste après, je les vois qui s'activent derrière la grande vitre qui est face à moi. Tu as rendez-vous avec Sine Qua Non, alors reste bien à ton écoute. En début d'émission, je te parlais des portes qu'on claque en se jurant de ne jamais les rouvrir. Une heure plus tard, j'ajouterai juste une chose. Pour de bon, ce n'est pas une décision, c'est un constat. Et on ne peut plus le faire qu'après coup. Alors, parfois des mois plus tard, parfois des années. Alors je te laisse avec cette question. Qu'est-ce que tu as décidé de quitter pour de bon depuis la rentrée? Pas besoin de répondre maintenant. Garde-le dans un coin de ta tête ou de ton téléphone. On se reposera la question en juillet pour la dernière de la saison. On verra bien si c'était pour de bon. En attendant, je te dis à plus tard et surtout, enjoy !

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0: Bonsoir et bienvenue. Nous nous retrouvons ce soir pour le 12e épisode de Sine Qua Non, épisode de rentrée consacré à notre reportage au festival Il Cinema Ritrovato de Bologne, pardonnez mon italien. Sine Qua Non, c'est l'émission de cinéma de Radio Campus Paris qui vous fait découvrir un mois sur deux l'œuvre d'une ou d'un cinéaste à l'occasion d'une rétrospective ayant eu lieu récemment ou étant en cours à Paris et en Ile-de-France. Et car à notre habitude, pour cet épisode de rentrée, nous vous proposons, au-delà de quelques nouvelles sur le cinéma de patrimoine à Paris et en Ile-de-France, et de la traditionnelle chronique de David, un retour sur le festival Il Cinema Ritrovato à Bologne. Nous sommes David et Juliette, et pour ce beau programme, nous sommes accompagnés par Léa à la réalisation. Bonsoir et merci Léa. David, peux-tu nous parler un peu plus du sujet de ta célèbre chronique de ce soir ?
1: Bien, ce soir, bonsoir à tous et toutes, ce soir c'est une chronique un peu sociale sur le sujet des travailleurs dans les archives.
0: Vous le constatez, c'est encore un très beau programme ce soir et il nous tarde. Alors n'attendons plus, Sine Qua Non, 12e épisode, c'est parti.
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0: Et avant de vous laisser profiter de nos souvenirs de Bologne via un enregistrement qu'on a fait sur place, donc c'était pendant le mois de juin, la dernière semaine du mois de juin, on va faire un petit bilan succinct du festival. Et David, peux-tu me parler par exemple d'un de tes coups de cœur de ce festival, toi qui es un habitué par ailleurs?
1: Tout à fait, Juliette. Cette année, on parle dans notre reportage de beaucoup de choses. On va pas tout divulgâcher, mais je me rappelle d'une séance au Cinema Modernissimo, donc dans la grande salle de la Cinémathèque de Bologne, toute rénovée et magnifique. Une séance du film The Bounty Hunter, donc le chasseur de primes, de André de Tote, dont on a déjà parlé dans une de nos chroniques, si vous nous écoutez, en 3D. Donc c'est un film des années 50. Je peux plus vous donner la date, avec Randolph Scott. C'est une petite production, enfin pas une grande production artistique qui a cette ambition-là en tout cas, mais quand même qui a le budget pour faire de la 3D. Donc c'est un film très joueur, familial, avec justement des jeux un petit peu sur la 3D et surtout une mise en... Enfin, c'est la confirmation pour moi que André de Tote est aussi un as de la mise en scène, un peu moins célèbre, un peu plus mineur, mais c'est peut-être un des films qui m'a donné le plus de plaisir pendant tout ce festival. J'ai envie de te retourner la question, Juliette, est-ce qu'il y a un coup de cœur, toi? Est-ce que tu as eu un coup de cœur toi aussi?
0: Alors j'en ai eu plusieurs, et évidemment pour pas... je te reprends divulgâcher l'enregistrement que vous allez entendre. Il y en a deux dont je vais parler pendant l'enregistrement, donc je ne dis rien. S'il fallait en citer un troisième, c'était d'ailleurs dans mes premiers visionnages, je pense, c'était Night Nurse de William Wellman, donc un film de 1931, qui faisait partie de, je pense, la plus grosse rétrospective du festival, qui était la rétrospective consacrée à l'actrice américaine Barbara Stanwyck. Et donc c'est peut-être un de ses premiers rôles, en tout cas. 1931, donc un film en noir et blanc, qui, comme son titre l'indique, raconte l'histoire de Barbara Stanwyck, qui est infirmière de nuit, et qui va se retrouver infirmière de nuit auprès de deux enfants malades. Et je ne vous dis rien de plus, mais ces enfants sont malades pour des raisons un petit peu tristes. Et c'est un film qu'elle porte quasiment toute seule, avec beaucoup de franchise et de détermination. Et aussi, il y a un côté très, très moral et très drôle. Enfin, elle est pleine de second degré, Barbara Stanwyck, et je crois qu'elle était aussi connue pour ça. Et un autre élément intéressant, c'est plutôt l'élément historique, c'est que, étant un film de 1931, c'est un film qu'on caractérise de la période pré-code, donc pré-code AIDS, dont on parle aussi dans notre enregistrement, vous entendrez une définition dans l'enregistrement, mais pour en dire peut-être un mot, c'est du coup un film qui va pas mal parler d'alcool et dans des termes un petit peu drôles, et c'est des choses qu'on ne verra plus en fait dans le cinéma après. Donc pour ça, je vous encourage si jamais un jour la rétrospective Barbara Stanwyck repasse sur nos écrans. Voilà.
1: Est-ce que moi aussi j'ai vu le film, j'ai adoré. Et William Wellman, à mon avis, c'est aussi un de ces grands réalisateurs hollywoodiens, au même titre que de Tote, quoi.
0: Et peut-être est-ce qu'on peut parler de l'organisation du festival en général, des choses qu'on a aimées
1: ah oui.
0: de certaines salles, par exemple, et certaines à éviter, notamment dans cette période de canicule.
1: Oui, oui, oui. Ben, vous l'entendrez dans le reportage, il a fait très, très, très, très chaud. Il faut vous dire que le festival, c'est un immense festival qui privatise un grand nombre de salles dans la ville de Bologne, notamment des très grandes salles années 50 qui sont très difficiles à rafraîchir. Ce qui fait que, et c'est un point d'organisation important, ils font appel à des sous-traitants pour le refroidissement des salles ad hoc, à savoir qu'il y a des modules de refroidissement, des grandes clims, des immenses clims qui sont mises à l'extérieur des salles pour renforcer les systèmes de climatisation existants, puisqu'ils ne font pas face avec 39 degrés dehors et des salles qui surchauffent toute la journée, quoi.
0: Oui, et il y a un cinéma qu'on évitait absolument parce que déjà que il n'a, je crois, pas de système de climatisation, je pense que c'est un des seuls, c'est le cinéma Europa. Il a aussi la particularité d'avoir des sièges en cuir. Donc, c'est vraiment très, très douloureux. J'ai fait une séance, ma première du festival là-bas, plus jamais.
1: Imaginez-vous le cuir collant par 38 degrés, ouais. dans la sueur. C'est vraiment une expérience en soi.
0: Voilà.
1: Il se trouve que le cinéma Europa était le siège de la cinémathèque, enfin, était le cinéma principal de la cinémathèque de Bologne dans le temps, avant qu'elle déménage aux Lumières et désormais également au Modernissimo.
0: Modernissimo, qui est magnifique. Bon. Salle magnifique.
1: On est bien d'accord. Est-ce que, Juliette, tu veux qu'on enchaîne avec ma chronique ?
0: Eh bien, allons-y. Merci, David. Il est 20h07 et il est désormais temps d'écouter la célèbre chronique de David.
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1: Avant de passer à notre reportage donc, que nous avons pris un grand plaisir à faire à Bologne, je voudrais vous faire un petit rappel sur l'écosystème du cinéma dans cette ville. Donc le festival où nous sommes allés, c'est Il Cinema Retrovato. C'est un grand rendez-vous annuel organisé par une institution qui s'appelle la Cinémathèque de Bologne, une archive historique, une archive de films régionales de renom et qui a par ailleurs du coup des salles de cinéma et une programmation annuelle. En plus de son activité d'archive, elle a ouvert un laboratoire de conservation et de restauration intitulé l'Immagine Ritrovata. Ce labo est l'un des gros contributeurs au film du festival, qui est une caisse de résonance pour les projets de l'Immagine Ritrovata, donc l'image retrouvée. Au fil des années, ce laboratoire, l'Immagine Ritrovata, a gagné en prestige au point de devenir l'un des laboratoires de restauration les plus connus dans le monde entier. Plusieurs antennes ont ouvert, notamment à Paris, à Hong Kong et aux Pays-Bas également. Donc tout cet écosystème attire une économie du cinéma à Bologne où on l'a fait vivre, où du coup on retrouve par conséquent nombre d'écoles de cinéma, des chercheurs en archives et également l'une des plus célèbres archives de films de famille, donc des films amateurs, gérés par l'association Home Movies, donc aussi basée à Bologne, qu'on a eu l'occasion de découvrir à cette occasion. Alors le sujet de la chronique, je disais, ce sont les travailleurs, c'est parce que j'ai discuté avec des travailleurs de l'Imagine Retrovata et un travailleur anonyme du laboratoire m'a signalé une initiative nouvelle et anonyme intitulée Invisible Scratches, à savoir en français griffures ou rayures invisibles. Alors, il s'agit d'un collectif de professionnels de la restauration et de la préservation du patrimoine cinématographique qui a publié il y a quelques mois une lettre ouverte pour alerter sur l'avenir de ces métiers souvent méconnus. Les signataires rappellent que derrière chaque film restauré ou conservé se trouvent des techniciens et des techniciennes, des restaurateurs et des restauratrices dont l'expertise est indispensable à la transmission des œuvres. Et dans cette lettre ouverte, ils et elles dénoncent une forme d'invisibilisation de leur travail, une faible reconnaissance de leurs compétences dans les décisions stratégiques et une tendance à considérer ces savoir-faire spécialisés qu'ils ont comme facilement remplaçables, alors qu'ils reposent sur des années d'expérience. Les auteurs du manifeste s'inquiètent aussi de la disparition progressive de compétences rares à mesure que les générations ayant connu l'ère de l'argentique et de la pellicule partent à la retraite, sans que la transmission soit suffisamment organisée. Plus largement, il rappelle que préserver le patrimoine cinématographique ne consiste pas seulement à sauver les films eux-mêmes, mais aussi à préserver les femmes et les hommes qui les restaurent, les documentent et les conservent. Donc leur appel vise ainsi à ouvrir un débat collectif sur la reconnaissance de ces métiers et sur les moyens d'assurer leur avenir. Extrait. On va le trouver. « Alors, il se trouve qu'une enquête en 4 langues a été lancée sur leur site pour que les travailleurs et travailleuses des archives du monde entier puissent formuler et synthétiser tous les problèmes qu'ils rencontrent. Espérons que cette salutaire initiative aboutisse à une amélioration de leurs conditions de travail et à une meilleure reconnaissance de leurs contributions. Sans elle et sans eux cette année, nous ne verrions pas à Paris des jours et des nuits dans la forêt de Satyajit Ray par exemple, ou encore l'éclipse d'Antonioni. Sans elle et sans eux, cette émission n'a pas lieu d'être.

0: Merci David pour cette super chronique, comme à ton habitude. Passons désormais à notre reportage à Bologne, réalisé comme je le disais en juin de cette année pour la 40e édition du festival Il Cinema Ritrovato. Je tiens juste à signaler que les deux musiques que vous allez entendre pendant le reportage, à noter qu'il y a une musique qu'on entend au fond avec des cigales, mais je ne parle pas de celle-ci. Je parle de la première musique que vous entendrez après le moment où on parle du film Neu Dein Kirot. C'est un enregistrement de la musique live qui a été jouée par le groupe Cleaning Woman, donc qui accompagnait en live le film muet Curses of the Witch de Teuvo Puro. La deuxième musique, c'est la musique live également qui accompagnait moi ma dernière séance du festival, qui était Selon la loi de Lev Kuleshov, donc un film muet aussi de 1926, et qui était projeté en plein air, pas à la Piazza Maggiore, mais à la Piazza Pasolini, avec l'un des plus vieux projecteurs que le cinéma possède, qui s'appelle la Nonna, qui est un projecteur à lampe à charbon. Donc vous entendez à la fois le bruit du projecteur et la musique qui est très ambiante. Et voilà. Et bonne écoute. Et vous le savez très bien, il n'y a de bonne compagnie qui ne se quitte. Et il est déjà temps
1: de vous parler
0: de notre prochaine émission qui sera diffusée mi-novembre.
1: Et dont on n'a pas encore de sujet, mais on a très très hâte, quoi. Donc merci Juliette, merci Léa, et on peut lancer le reportage. Bonjour à tous et à toutes, je suis avec Juliette attablée à la terrasse du Cameo, le Cameo qui est un des bars officiels du festival sur la Piazza Pasolini. Donc Il Cinema Ritrovato, on est à la 40e édition du festival et c'est une édition XL avec un plus grand nombre de séances que d'habitude encore. Donc on va essayer de vous présenter quelques-unes des rétrospectives qui ont lieu pendant ce festival de manière non exhaustive tant elles sont nombreuses. Mais est-ce que Juliette, tu voudrais peut-être nous présenter quelques-unes ?
0: Avec plaisir David, et bonjour à toutes et tous. C'est ma première édition du festival et je suis ravie d'être là pour cette édition anniversaire. Et donc pour parler un peu plus des rétrospectives, il y en a énormément, enfin comme chaque année d'ailleurs, mais pour commencer, il y a une rétrospective qui était à La Rochelle il y a 2 ans il me semble, une rétrospective donc d'une actrice, pas d'un ou d'une cinéaste, l'actrice Barbara Stanwyck, grande actrice du cinéma hollywoodien des années 30 aux années 50. Qui a fait des films pré-code, puis post-codeys, et des comédies, des drames, voilà. Et c'est elle d'ailleurs qui fait la couverture du programme du festival et de tous les kakémonos et autres affiches du festival, donc grande actrice. Ensuite, on a un cinéaste, cette fois-ci, hollywoodien, qui s'appelle Mitchell Leisen, et qui, lui, a fait des films à peu près dans les mêmes années. D'ailleurs, Barbara Stanwyck joue dans plusieurs de ses films, si je ne m'abuse. Cinéaste, moi, que je ne connaissais pas, et qui a été formé d'abord au cinéma muet. Des films intéressants dont on pourra reparler plus tard. Ensuite, peut-être choisi pour son origine, rétrospective des films de Luchino Visconti, donc le grand, très grand cinéaste italien, avec quasiment tous ses films aussi, Le Guépard, Ossessione, Mort à Venise, que des chefs-d'œuvre à redécouvrir dans des superbes copies restaurées et dans des excellentes conditions. Ensuite, un petit peu plus rare, on a deux cinéastes d'Asie du Sud-Est. Le premier, Ritwik Ghatak, cinéaste indien, bengali, plutôt des années 60-70. Et un cinéaste japonais. Et il me semble que c'est un rendez-vous régulier du festival Il Cinema Ritrovato d'avoir une rétrospective d'un cinéaste japonais. Donc cette année, c'est Daisuke Ito, que je ne connaissais pas du tout. Quelqu'un qui s'est fait connaître pour à la fois des films de sabre ou des films qui parlent de théâtre kabuki, des drames, et dans des copies, souvent en copie 35 mm, présentées dans le festival, films en noir et blanc, soutenus par la Japan Foundation entre autres. Et voilà. C'est une liste d'ailleurs non exhaustive des,
2: des rétrospectives. David, est-ce que tu peux nous parler des autres sections du festival, car il y en a encore au moins une bonne dizaine?
1: Effectivement, Juliette. Il y a d'autres rétrospectives habituelles, à savoir les films de 120 ans, qui ont 120 ans cette année. Donc beaucoup de très courts-métrages, cinématographes pâtés ou autres de 1906. Également la rétrospective Cento Anifa, il y a 100 ans, avec une sélection de chefs-d'œuvre ou de films représentatifs de l'année 1926, puisque nous sommes en 2026. Enfin, je tiens à signaler la rétrospective Juan Antonio Bardem, réalisateur espagnol que l'on connaît un petit peu moins chez nous, qui a pu réaliser quelques chefs-d'œuvre et dont nous parlerons peut-être au cours de cette émission. Ainsi que, et pour finir, l'une des belles rétrospectives auxquelles nous sommes habitués déjà depuis quelques années, le cinéma libéral, à savoir le cinéma engagé des pays dits du tiers-monde à partir des années 50 jusqu'à nos jours, donc de pays comme l'Asie du Sud-Est, de beaucoup de pays africains ou d'Amérique latine. Alors, nous sortons avec plusieurs amis cinéphiles d'une séance de trois courts-métrages réalisés par le collectif Mohamed, qui est un collectif de jeunes gens dans la banlieue parisienne à Vitry-sur-Seine, qui, grâce à des animateurs locaux, se sont emparés de caméras Super 8 pour réaliser des films sur leur quotidien. Donc, trois films dont Le Garage, et j'ai oublié les deux autres titres, mais je les retrouverai. Zone Immigrée et... Ils ont tué Kader. Voilà. Et c'est la trilogie du collectif Mohamed, donc. Et là, je suis avec un ami italien cinéphile qui s'appelle Emanuele, avec qui je parlais des films, justement, qui nous ont plutôt plu. Et je voulais savoir, Emanuele, est-ce qu'il y a une séquence particulière qui t'a marqué dans un des films?
3: Salut. Je trouvais très intéressant le film. Et j'ai trouvé très intéressant la séquence de le journaliste. Il y a une conversation avec les gens de la place, de la ville, de le quartier, et des journalistes qui veulent faire des tournages sur après un homicide accidentel. Ou accidentel pour dire, c'était un problème de gestion publique de la police avec les garçons immigrés de ce quartier. Et il voulait faire des questions à l'agent qui vit là-bas. Mais l'agent qui vit là-bas, elle a contesté la chose parce qu'elle trouvait un peu une profitation, non? Une profitation?
1: De l'exploitation de leur vie par les journalistes.
3: Par les journalistes, et je trouve que c'était très intéressant la conversation, aussi parce qu'il est beaucoup actuel, et on peut prendre cette film-là comme le temps de l'immigration aujourd'hui dans les villes, qui aussi en Italie aujourd'hui c'est devenu très
1: discuter,
3: et je trouve que quelquefois on ne se rappelle pas que c'était une chose qu'il avait, mon français il est pas trop bien, cioè une chose qui comunque è già stata discussa e non sembra esserci mai un vero dei veri progressi fatti, nel senso.
1: C'est une chose qui était déjà discutée par le passé, c'est un sujet actuel, mais qui en fait il y a 30-40 ans quand ces films sont faits ont déjà été discutés, et sur lesquels il semble qu'on n'ait pas trop avancé, c'est ce que tu es en train de dire. Je suis vraiment très d'accord, et j'ai beaucoup aimé la hargne à la fois des gens du quartier, donc des immigrés ou des gens des quartiers populaires qui disent aux journalistes mais vous allez exploiter notre situation, et les journalistes qui sont aussi très hargneux et énervés, qui veulent leur prouver que non, on est plein de bonne volonté pour faire un reportage de 8 minutes sur vous, pas comme TF1 d'ailleurs ils disent, finalement ça finit par ne pas trop se faire, je crois, mais la discussion qu'ils ont eue était vraiment passionnante, et j'étais content du coup de l'avoir ici au cinéma.

0: coup de cœur du festival est arrivé assez vite, puisque c'était dès le deuxième jour avec House of Strangers de Joseph L. Mankiewicz, un film de 1949 en noir et blanc, qui raconte l'histoire de la famille Monetti. En 1949, une famille italo-américaine dont le père est banquier et qui incarne le self-made man parfait, qui a réussi en commençant avec une boutique de barbeur très très bas dans l'échelle, dans un tout petit appartement où il vivait entassé avec ses quatre fils et sa femme, et qui se retrouve au moment où on entre dans le film, au sommet de la richesse et de la réussite, vraiment de la réussite à l'américaine. Mais tout n'est pas rose, évidemment, dans cette réussite, et notamment sa relation avec ses fils et la question de cet héritage immense, autant symbolique que matériel. Et le film est construit avec un flashback, et c'est assez drôle parce qu'il y a plusieurs films que j'ai vus dans le festival qui adoptaient cette construction-là, donc où on commençait avec une scène dans un présent de narration qui nous ramenait, disons, 10 minutes d'exposition plus tard au passé. Et donc là, c'est exactement ce qui se passe, et on nous raconte donc quels ont été les événements qui ont un peu déchiré cette famille, et notamment les quatre frères. Je trouve que c'est un film très réussi, déjà pour la complexité de sa narration, qui est rendue extrêmement limpide par la mise en scène, les dialogues, mais aussi le jeu des acteurs et des actrices, et aussi pour pour l'histoire en elle-même, qui est une histoire qui rappelle évidemment le parrain, mais là, même si on n'est pas du côté de la mafia, mais plutôt de la banque, on est sur des thématiques très similaires. Donc si vous aimez le parrain, je vous conseille d'aller voir absolument House of Strangers. Vous qui êtes des habitués du festival, est-ce que vous préférez cette édition ou celle d'il y a 2 ans?
1: Très bonne question.
2: Pour la programmation,
3: je trouve que la programmation, elle était extrêmement dense, donc il y avait des choix à faire.
2: Ouais.
3: Et les rétrospectives, il y a des choses. Enfin, c'est difficile en fait de composer un truc un peu cohérent.
1: Mais moi, justement, j'ai l'impression de prendre en maturité par rapport aux éditions précédentes où je sais davantage ce qui va me plaire quand même. Enfin, pour le coup, à part Esther Kahn qui a été une déception et The Stranger aussi, sinon j'ai vu que des trucs que j'ai trouvé au moins corrects. Et desquels j'étais curieux, quoi. Je sais pas, je me sentais plus en maîtrise des films que je choisissais que...
3: Et il y a un peu le truc de début de festival, tu fais un peu chaque thème, chaque rétrospective, tu vois ce que tu veux voir et oui, ce que tu vas absolument pas voir, genre Bardem, même si certains ont aimé aucun
2: même
3: souci.
2: Si c'était très alléchant au départ.
3: Et
4: ça l'était toujours après.
2: Pour certains.
1: Toi, c'est quoi le film de Bardem que t'as vu et que t'as aimé, Pépé?
4: Bah, Kali Maya. Comme David, qui n'est malheureusement pas là pour le défendre.
5: Ce vendredi 26 juin, je sors de la séance de Murder at the Vanities de Mitchell Leisen, qui fait l'objet de la rétrospective hollywoodienne de cette année. Murder at the Vanities, c'est un film assez ancien de Mitchell Leisen, puisque on le catégorise dans le pré-code, c'est-à-dire un film parlant du tout début des années 30, qui se caractérise par peut-être une plus grande liberté de ton par rapport à ce qui se fera après à Hollywood. Le film était très modeste. Il s'agit d'une histoire légère de meurtre dans le cadre d'un spectacle avec unité de temps d'ailleurs de Vanities, à savoir un spectacle de cabaret en quelque sorte, avec de la musique et des numéros. Et on notera notamment une caractéristique pré-code, à savoir une chanson à la gloire de

0: petit maître de la comédie hollywoodienne, c'est la présence d'un épisode de la série américaine The Twilight Zone, en français La Quatrième Dimension, donc des courts-métrages en quelque sorte de 25 minutes, avec la grande actrice Ida Lupino et Martine Balsam, qui s'intitule The 16mm Shrine. Donc je ne saurais pas vous le traduire, mais il s'agit d'une histoire légèrement fantastique, passionnante pour les cinéphiles, puisque Ida Lupino joue une actrice vieillissante qui n'a plus du tout les contrats qu'elle veut dans les années 50 hollywoodiennes, donc où Hollywood a où elle a perdu la grandeur qu'elle avait dans les années 30. Et à l'instar de Gloria Swanson, elle vit dans les souvenirs du passé, passe ses journées à regarder ses films de jeunesse en 16mm chez elle, au point de souhaiter en faire partie et entrer dans le film. L'argument fantastique vient juste après ce souhait. Toujours au sujet de Mitchell Leisen, on est vraiment gâté puisque la plupart des films de Mitchell Leisen sont représentés en copie 35mm ici de diverses archives. C'est également une des forces de ce festival d'avoir un réseau d'archives très réactives pour diffuser ces films, notamment de grandes raretés à l'instar de Cradle Song, le tout premier film de Mitchell Leisen, qui date, si je ne m'abuse, de 1933, qui a fait salle pleine lors de son unique projection lors de ce festival.
1: Ça, c'est, je pense, choix sympa en l'occurrence.
2: C'est très chouette.
3: Très bien.
2: C'est
3: très, très
4: je pense que ça aurait pu être une bonne idée.
2: Mais malheureusement, dans un tunnel suédois.
3: Mais par contre, c'est un film joyeux. Enfin, David disait que Fantôme sur la pluie, c'était une de ses meilleures piazzas.
1: Ah oui,
3: et
1: ah
3: bah ouais. Une comédie musicale sur la piazza.
1: Oui, c'est vrai. Ouais.
3: En plein air.
4: Enfin, c'est les mots des États-Unis.
1: Mais les 20 dernières minutes de New York, New York, je pense que sur la piazza, c'est.
2: L'esprit.
1: Et en fait, c'est la scène de La La Land, la dernière scène. Tu vois où t'as le fantasme, ce qui aurait pu arriver et ce qu'il y a vraiment, c'est New York, New York. C'est les 20 minutes de la fin. Chazelle est allé piocher dans ce pépite-là, et le film est tout bien.
5: Quando vivevo a Bologna ho visto la doppia vita di Veronique, la doppia vita di Veronique, 35mm alla Cineteca, c'era una versione doppiata in mi sono lamentato e ho domandato il rimborso, ma nessuno trovava questo cosa a lui era, ma sono troppo pazzi, sono arrabbiato,
6: ma lui è solo
7: non ho mai visto
5: ci sono stati un sacco a un momento perché Andrea Morini, il curatore principale della Cineteca che ormai è pensionato,
8: a lui piaceva molto.
0: Nous sommes au-delà de la moitié du festival désormais. Juliette et moi, ainsi que nos amis qui nous accompagnent et les autres festivaliers, souffrons comme d'habitude de la chaleur extrême à Bologne, qui fait rage également à Paris actuellement. Nous voyons ce soir un choix du cœur, je crois, pour beaucoup, à savoir 40 Guns de Samuel Fuller, un film en 35mm dans le cadre de la rétrospective de la crise Barbara Stanwyck.
9: Deuxième coup de cœur du festival, cette fois-ci un petit peu moins surprenant puisque c'était un des films que j'attendais le plus. C'était Tinim Bang de Lino Broca, un film de 1974. Lino Broca, l'un des plus grands cinéastes philippins des années 60 aux années 80-90 si je ne m'abuse. J'ai déjà vu quelques films de Lino Broca et à chaque fois c'était une expérience intéressante de voir un visionnage bouleversant et dont je ressortais toujours avec à la fois plein d'idées sur le cinéma et en même temps avec une satisfaction pour les yeux. Pour vous en dire quelques mots, c'est l'histoire d'un jeune homme, un lycéen, on ne sait pas exactement son âge mais on dirait 15-16 ans peut-être, à peu près, qui est assez détaché en fait, de ses parents, de ses amis, qui sont assez à l'écart de un peu tout le monde et il vit dans un petit village qui fait vraiment petite communauté, même s'il y a des îlots de communauté, mais tout le monde se connaît et aussi tout le monde s'observe un petit peu et se surveille. Surtout concernant des choses, des valeurs très morales, à la fois liées à la religion catholique, mais aussi juste de règles de bienséance de vivre en société. Et donc lui qui se trouve un petit peu à distance de tout le monde, et décide en fait de se lier d'amitié avec les deux rebuts de cette société-là. C'est l'histoire à la fois de ce personnage-là, des deux autres personnages de rebuts de la société, et de comment fonctionne cette communauté, comment fonctionne ce petit îlot d'humanité en fait, dans un pays donné évidemment, et qui a un rapport lui aussi très spécifique à la religion notamment. Mais c'est évidemment un récit qui nous fait prendre de la hauteur aussi sur ce que c'est que qu'être en communauté, ce que c'est que grandir aussi tout simplement, ce que c'est que créer un rapport adulte aux autres, et un rapport justement passer de l'enfance à l'âge adulte, qu'est-ce que ça signifie dans son propre rapport à soi, dans sa morale aussi, et quelles sont les limites aussi de cette morale, de ce regard un peu, du jugement des autres sur nous, du jugement des adultes sur nous. Qu'est-ce que c'est que se positionner à la fois en tant qu'individu, en tant que membre d'une famille, en tant qu'ami, en tant qu'amoureux. C'est toutes ces questions qui traversent le film, et encore j'en oublie, mais qui ont fait un film extrêmement riche, à la fois en termes d'image, et c'est aussi aidé par la mise en scène qui est en fait assez simple, centrée sur les personnages, et il y a très peu de dialogue. Donc tout ce que je vous raconte là, on le comprend en fait très bien avec peu de lignes de dialogue, mais surtout en observant les visages des personnages, en les voyant juste se déplacer dans cet espace, dans ce village, et interagir sans forcément se parler pendant des heures. Et c'est ça que je trouve très beau aussi, c'est le pouvoir de la mise en scène de Broca, c'est de nous faire comprendre tout ça sans forcément en passer par les mots. Nous sommes sur la Piazza Maggiore, il est 21h42, David est à mes côtés et il va nous parler de la séance de ce soir. David, qu'est-ce qu'on regarde ce soir ?
0: Alors Juliette, ce soir on regarde Noidan Kirot, en anglais Curses of the Witch, donc en français Les Malédictions de la Sorcière, j'imagine. C'est un film finlandais de 1927, muet, du réalisateur Teuvo Puro, que je dois avouer, je ne connaissais absolument pas avant le début du festival. Le film est surtout, on a la chance de l'avoir accompagné musicalement en direct par le groupe finlandais de rock progressif, pourrait-on dire, Cleaning Women, qui nous avait déjà accompagné certains films muets ces dernières années, que ce soit en Piazza Maggiore ou dans d'autres salles. Donc j'ai très très très hâte.
9: Super. Et est-ce que tu peux nous dire un peu plus sur le film qu'il y a juste avant ?
0: Mais oui, tout à fait. On a la chance d'avoir un film du réalisateur expérimental nord-américain Bill Morrison, Light is Calling. C'est un film de 2004, donc c'est un court-métrage de 8 minutes. Et il se trouve que Bill Morrison, qui est l'un des invités d'honneur du festival cette année, et donc peut-être qu'il nous fera également l'honneur de présenter son film en Piazza ce soir. En tout cas, je l'espère.
9: On l'espère très fort et on a hâte de cette séance.

0: Cahier Mayer.
1: Le coupable, je pense. Mais je suis pas sûr.
2: Ah, ça fait plaisir.
1: Ah.
2: Ouais, j'hésite. Je parcours mon letterbox des yeux.
3: Le coupable, c'était vraiment très bien. Ça fait partie. C'est un film de qui déjà?
0: C'est un film complètement inconnu. Il y a trois reviews letterbox, c'est muet. Le mec est un cinéphile en acier trempé.
3: Ah ouais.
2: Non mais je crois que le souci c'est qu'il y avait des très mauvais sous-titres. Mais c'est, en fait c'est beaucoup de reviews d'anglais.
3: L'histoire était très bien, les images de Paris c'était magnifique. Franchement le film était très très bien. L'histoire était bien, juste la salle de tribunal elle était pas ouf.
0: Le prologue était affreux malheureusement, c'est ça qui m'a mis dans l'embarras.
3: Je pense que pour faire un bon film, tu prends juste des acteurs plus ou moins beaux.
0: Et des...

0: The Stranger qu'on n'a pas aimé.
1: Sans toi ni loi qui était.
2: Il y avait Six Conversations.
3: Ouais, j'ai trouvé moyen, franchement. De tous les films vraiment très très bien qu'on a vu au festival, je trouve que ça rentre pas dans le top 5.
1: Pas le plus mémorable.
3: Bah ben, voilà, c'est ça. C'est quand même dommage. Ouais. Après, en l'occurrence, effectivement, c'est une programmation digne. Enfin, c'est pas scandaleux du tout qu'il l'ait mis. Mais...
4: Et j'ai beaucoup aimé le Nino Broca. Qui s'appelle
2: Tinimbang.
4: Tinimbang.
2: J'ai essayé.
0: Still found wanting.
2: Waited but found wanted.
0: Ah oui.
2: Wanting, mais comment tu traduirais en français?
4: C'était pesé, mais trouvé trop léger ou un truc comme ça.
2: Ouais.
0: Ça, effectivement, exceptionnel. On est allé avec Antoine sur recommandation de Charles et Juliette. Vraiment très, très, très bien.
4: Et bah après, la traduction littérale, je trouve qu'elle fait sens parce que ça parle beaucoup des. Enfin, ça parle de personnages marginaux. Et d'adolescence. Enfin, en tout cas, le personnage principal, c'est un adolescent qui se cherche un peu et qui doit un peu répondre à cette question de faut-il penser avec ses yeux ou avec son cœur. Et en fait, la société qui est très religieuse, très puritaine, le force un peu à penser avec les yeux, même si la religion, normalement, c'est autre chose que ça, c'est plutôt penser avec le cœur, mais on lui impose d'un peu s'arrêter en surface et on lui montre et un personnage qui est un marginal lui ouvre une voie sur il y a autre chose et on peut penser avec le cœur aussi et c'est un questionnement je trouve qui est un peu central pendant toute cette quête de ce personnage qui se cherche et forcément qui bah, il doit évoluer avec un père qui se comporte comme un adolescent, avec un groupe d'adolescents qui est le conseil social du groupe. Voilà, et lui se cherche et trouve sa voie. Et c'est assez touchant, c'est très beau. Et ça m'a donné envie de voir plus de Nino Broca. Donc j'irai. J'espère que ça sortira à Paris un moment.
5: Nous sommes vers la fin du festival. Là, je suis en présence d'une cinéphile française qui est venue voir des films à Bologne cette année. Elle s'appelle Marie-Laure et elle vient de l'Atlantique. Et alors Marie-Laure, est-ce que tu pourrais nous partager un film ou une scène qui t'a particulièrement marqué lors de ce festival?
6: Oui, alors moi j'ai beaucoup aimé une scène du film 40 Guns de Samuel Fuller, si ma mémoire est bonne, avec Barbara Stanwyck. Plutôt sur la fin de sa carrière, parce que je crois qu'elle avait 50 ans à ce moment-là. Et donc j'ai adoré la scène de la tempête. Il se retrouve avec le héros pris dans une tempête, il y a une tornade, le vent part dans tous les sens. Et moi, ce qui m'a beaucoup fait rire, c'est qu'elle, elle ne perd pas son chapeau. Il rampe par terre, on voit tout voler, mais elle, elle garde son chapeau. Et ça, j'ai trouvé ça vraiment top. Et je me posais la question de savoir comment, à l'époque, ils avaient réussi à simuler cette tempête.
5: Je me suis posé la même question et j'ai pas la réponse. Mais merci beaucoup Marie-Laure du coup.
6: De rien.

0: 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Il est 21h.
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0: Bonsoir à toutes, bonsoir à tous, chères auditrices et auditeurs de la Souterraine Radio. C'est donc la rentrée pour cette émission, toujours sur et à la même fréquence, 93.9 en direct, le mercredi soir de 21h à 22h30. Une fois n'est pas coutume, grâce à Paul Guigues, on a pris l'antenne pile à l'heure, c'est parfait. Et on va avoir donc 1h30 d'émission pour passer plein de nouveautés de pop déviante, de folk contemporain et de récits électriques, tout ça bien sûr en français, chanté en français. On passera de Paris à Lyon en passant par le Haut-Béarn où on a deux représentants, Metz, pareil. Voilà, on va écouter plein de musique d'un peu partout en France. Je vous rappelle que cette émission est diffusée en direct donc sur Radio Campus, mais aussi diffusée en différé sur plein d'autres radios, notamment du réseau Campus, mais pas que. Et on peut nous écouter à Dijon, à Brest, à Guéret, au Havre et même jusqu'au Canada ou à Bruxelles. Voilà, chers auditeurices, il est l'heure de débuter cette émission. De rentrer avec une chanson toute neuve, toute fraîche et dédicacée de Mac Thénardier. Il a fait cette chanson.
1: Salut la Souterraine, c'est Mac Thénardier. Ça c'est une chanson que j'ai faite pour mon dernier concert à la Bicyclette à Montreuil, qui était il y a une dizaine de jours. Il y a deux semaines.

cette année, il faut qu'on soit présent. Ça va être une grosse année, politique, notamment, évidemment. Donc on se...

Voilà, c'était à l'instant Averse. Averse, c'est un groupe lyonnais. Lyonnais avec les deux frères Viro, Charles et François Viro, que vous avez déjà entendu dans cette émission. Averse est principalement le groupe de Charles Viro, mais ici, sur cet album disponible sur le label Cœur sur Toi, label de Marseille, que je vous conseille vraiment d'écouter, dont j'ai découvert l'existence cet après-midi et qui est sorti au mois de juillet. J'ai adoré ce morceau Écorce, et sur cet album d'Averse, on retrouve François Viro à la batterie, aux guitares on retrouve Paul de Fontana Rosa et puis Pauline Cassidy au clavier, donc une fine équipe autour de Charles Viro, et ça vaut vraiment le coup d'aller écouter et découvrir cet album d'Averse qui s'appelle Comme Toi. Et puis juste avant, d'autres lyonnais, c'était Odyssey and Oracle, toujours ce mix entre paroles très engagées politiquement et cette musique très foisonnante 70s, presque gentillette. L'album Technicolor est sorti chez Dur et Doux et je vous le conseille là aussi très vivement. Je ne vais pas le dire à chaque groupe que j'ai programmé ce soir puisque j'ai fait en sorte que tout soit forcément très très bien. De Lyon, on va passer dans le Béarn avec un extrait de l'album de Antoine Bélanger qu'on connaissait sous le nom de Gratuit auparavant, et là donc ça a fait beaucoup d'albums sous son propre nom, j'ai pas compté. L'album s'appelle La Flûte, ça sort chez Un Je Ne Sais Quoi, et je vous conseille là aussi vivement d'écouter La Pente avec le violon de Carla Palone notamment. Antoine Bélanger, La Pente, on part dans le Béarn.

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1: Le portrait de la jeune fille en feu rouge, cet extrait de l'album Charabia d'Antonio qui sortira en 2027, pas de date précise, peut-être pas de label, en tout cas de l'autoproduction pour l'instant, pour ce titre d'Antonio. Antonio, derrière Antonio se gâche Marion, que vous avez déjà entendu sous le nom de Johnny Hill, et puis Séverine, que vous avez déjà entendu sous le nom d'Accidente. Elles ont un duo, ces deux Lilloises ensemble, et qui s'appelle donc Antonio, qui est très très chouette, que j'aime beaucoup, et notamment ce très beau portrait de la jeune fille en feu rouge. Et puis juste avant, là aussi, je suis bien content de les voir sortir un nouvel album, et sur un bon label, puisque Diana Vaughan sort un nouvel album après leur album autoproduit, cette fois Les Bêtes, qui sortira bientôt chez Vicious Circle Records, et s'annonce très très beau, comme le montre ce single L'eau salée. Il y en a déjà deux ou trois sorties, et c'est très très beau toujours autant, ce duo Nico et Vincent, Diana Vaughan. Je vous le conseille vivement, c'est parisien. On était à Lille avec Antonio, on va rester dans le Nord et aller faire un petit tour à Bruxelles, même si le groupe parle en général de la Brie et de la Brie triste. Je parle de Colombet, puisque Colombet sort un nouvel album intitulé Les yeux fermés. Ça sortira début octobre, mi-octobre, pardon, le 15 précisément, chez Gelodanti Records. Les yeux fermés de Colombet. Et le morceau que je vous propose d'écouter, c'est le morceau appelé La voix, chanté avec Rebecca Bonté. Colombet.

c'était Vers le Nord. Le groupe que vous avez entendu, Vers le Nord, c'est le nouveau groupe de Mathieu Pellerin, ex-Oi Boys notamment, et pas mal d'autres groupes de punk un peu brutaux comme ça, bien dark. Ce morceau, nouveau groupe Vers le Nord de Mathieu Pellerin est signé chez Born Bad. Un album est à venir intitulé À l'aise, et le morceau que vous avez entendu, c'est le premier single et ça s'appelle L'Homme Errant. Et puis juste avant, un autre Messin plutôt que français pour ceux qui auraient la référence, avec le morceau Diamant, c'était Tony Gerano, extrait de l'album Say, qui est sorti sur une galaxie de labels sur lequel vous pouvez le trouver en téléchargement, parfois libre, parfois pas. Débrouillez-vous avec tout ce qui est sur la page de l'émission. Il y a notamment Arike Records, Chemin de la Folie, Épicerie Records, Les Potagers Nature. Enfin, voilà, c'est vraiment une grosse coprod, et une version vinyle existera aussi chez Specific Recordings. Je vous ai bien sûr mis tous les liens vers tous les morceaux de l'émission de ce soir, de la programmation de ce soir, sur la page du site web. N'hésitez pas à vous y rendre, et c'est aussi là que vous retrouverez le podcast de l'émission d'ici quelques jours à la fin de l'émission.

On continue toujours cette émission, toujours un peu rock, pendant que derrière moi, les Français au nom grec, les Agamemnon, jouent leur surf music instrumentale. Je vous propose de partir, de revenir à Paris plutôt avec une grande nouvelle pour moi. Je suis bien content parce qu'après plusieurs années d'absence, 4 précisément, PIP revient. Ils ont enregistré 4 titres en live au studio Cheval. C'est disponible sur leur Bandcamp et je vous conseille d'aller voir et les prises live sur YouTube et d'aller écouter, acheter tout ça sur leur Bandcamp. Les deux liens sont sur la page là aussi et je vous propose d'écouter mon titre de cœur de PIP, c'est « Ça va aller ».

Vous venez d'entendre Rumine, c'est le premier extrait du disque éponyme du groupe Fourche, on va y arriver, dont l'album porte le même nom. Ça sort demain, c'est un album de 8 titres d'un trio brestois dont font partie Antoine Pascalini alias Monolithe Noir, qu'on retrouve dans ce trio, et puis aussi Arnaud Mnémotechnique et François Point. Je vous conseille d'aller écouter ça. J'ai pas encore écouté tout l'album, mais rien que l'idée de cet album disponible demain chez Araki Records est très bon, puisque l'idée de cet album de Fourche est née après un concert enquête, le Silence dans les champs, qui est tiré d'une enquête journalistique de Nicolas Legendre, prix Albert Londres 2023. Ça a déclenché chez eux l'envie de faire, de composer ces 8 pistes instrumentales, mais aussi avec des entretiens dans le cadre d'ateliers avec des lycéens ou dans des lycées agricoles ou avec des paysans. Et l'idée, c'est de montrer à quel point la Bretagne crève de la surexploitation et de la pollution des sols. Je vous conseille vivement d'aller écouter ce morceau Rumine est très beau, est déjà disponible, et tout le reste est sans doute du même tonneau. Et puis juste avant Fourche, c'était le groupe de Grenoble, signé sur le label de Toulouse, Edenberry Records. Le groupe s'appelle Proto, et le morceau que vous avez entendu, c'est Pas dormir, c'est extrait d'un EP appelé Veille. On va continuer cette émission légèrement plus calme. On a une dernière demi-heure de musique et je vous propose d'écouter un extrait de l'album de Mathieu Malon, qui est sorti maintenant au début du mois de septembre sur sa propre structure, son propre label Lost in Music Records. Et on va écouter le morceau Acide que j'ai préféré sur cet album, intitulé La poudre aux yeux.

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petit peu de douceur jazz avec Gaëtan Nonchalant, désormais installé à Bayonne. Son album intitulé Le Jazz, lui aussi, sort le 9 octobre chez Objet Disque. Et du coup, on n'a pas d'autres nouveaux morceaux à vous diffuser que ce jazz-là, mais c'est très très beau, ça me va très bien. Et bon, sans doute qu'on va essayer de recevoir Gaëtan au mois de novembre. On va en discuter avec lui pour une session et on verra sous quelle forme. Et puis juste avant Gaëtan, j'ai fait exprès de les mettre ensemble puisque c'est Institut, et Institut est entre autres formé par Emma Mario et Arnaud Dumatin. C'est un duo et Emma aide aussi à produire Gaëtan Nonchalant, Gaëtan a enregistré chez Emma Mario. Donc voilà, c'était l'occasion de les passer ensemble, et le morceau d'Institut que vous avez entendu ce soir, extrait de l'album Changer de paradis tout simplement, eh bien le titre portait exactement le même nom. Voilà, c'était Institut, ça me fait toujours autant rigoler et c'est toujours autant plaisant à écouter. On va finir cette émission, on a encore quelques minutes devant nous, mais un long morceau de l'album de Jean Felsine. Je le trouve tellement beau ce morceau, Medicine Show, très, à la fois très folk américain et en même temps très, très trad français. Lui cite Gabriel Yacoub et Emma Licorne pour ce morceau. Et voilà, je vous laisse vous faire votre avis sur ce morceau extrait du très bel album de Jean Felsine, Cinéma Permanent.

Le barragiste s'est extrait de l'album Cambio de Perspectiva du Flegmatique, lui aussi basé dans le Haut-Béarn en ce moment. Ça sort sur le label toulousain We Are Unique Records. Et vraiment, je vous conseille cet album du Flegmatique, c'est toujours aussi agréable à écouter. Là, ce morceau-là, qui est toujours voilà, une petite vignette comme ça de la vie de quelqu'un, le barragiste, est à la fois solaire et sépulcral, c'est vraiment très très beau. Et puis juste avant, c'était Gabriel Auguste, extrait d'un EP appelé Mille en Noir, avec une reprise et une nouvelle version d'un morceau à lui remixé, et puis surtout ce titre Mille en Noir composé au moment du décès de sa sœur, avec de très belles paroles de Gabriel Auguste. Voilà, c'est la fin de cette émission, ou presque. On va encore écouter un tout dernier morceau avec Sourdure, Pauvre Cirque, chanté avec Héloïse Decaze, extrait de l'album Outre d'Or. L'album sort tout début octobre chez Pagans. Sourdure.

C'était donc Sourdure, c'est la fin de cette émission. Je remercie à la réalisation de l'émission Paul Guy, Yael Feltenier-Mérou, Paul Mallier, Arnaud Pio et toute ex-étudiant de la prépa son de Chalon qu'on salue bien bas ce soir. Ils nous écoutent, je le sais. Et on termine cette émission avec Gaspard Claus, extrait de l'album Cells qui sort lui aussi bientôt, que vous entendez juste là derrière moi. C'était Émile Mallier, qu'est-ce que j'ai dit ? J'ai dit Paul, pardon, Émile Mallier. Voilà. Et donc, Gaspard Claus, Amour Constrictor, tout de suite. C'est la fin de la Souterraine Radio.

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0: Ce soir, c'est le Rémi Panossian Trio RP3 pour les intimes qui s'installe dans notre studio campusien. RP3, 15 ans de vie commune, chose assez rare dans le jazz. Des concerts un peu partout sur la planète, 7 albums au compteur. Le 8e, enregistré en studio à Séoul, sortira au printemps prochain pour une musique plutôt décontractée, aux mélodies chantantes et aux grooves implacables. Quelque part entre jazz et pop. RP3, c'est Rémi Panossian au piano, Frédéric Petitpré à la batterie, Maxime Delporte à la basse et parfois à la contrebasse. Ils sont tout de suite dans Concert à la radio pour un set d'une trentaine de minutes. Messieurs, le studio est à vous.
1: Eh bien, c'est parti.

0: Bon, cool.
1: Comment tu t'appelles?
2: Tô. Il est tôt le matin.
1: Tu t'appelles Tô?
2: Je m'appelle Teuz.
1: Mais il est 17h20.
2: Je m'appelle Teuz. Bon, allez. Trêve de plaisanterie. Ok, on fait Nena du coup?
1: Eh bien sûr.
2: Allez. 1, 2, 3.

0: Dis donc, t'as mangé quoi hier soir, Rémi?
1: Pourquoi?
0: Non, ça va.
1: Des sushis.
0: Bah, c'est super.
1: Ouais. Ouais, c'était bon. C'est moi qui l'ai fait.
0: Yes. Ouais.
1: Wooden it.
0: Trois. Et...

0: J'ai cassé une touche.
1: Ouais, j'ai vu un truc volé, c'était quoi?
2: C'est de l'ivoire.
0: C'est de l'ivoire d'un éléphant du Botswana.
1: C'est pas du vrai ivoire, mais...
0: Non.

0: Voilà.
1: Super. On fait un dernier morceau, parce que je pense que le piano, après, il va disparaître.
2: Ah, bien sûr. Mais on est où, là?
1: Où est-ce qu'on est?
2: On est en ce moment même.
1: À Radio Campus.
2: C'est pas possible.
1: Si, en compagnie de Joe Kangourou.
2: Qui? Ah bon?
1: Oui. Ouais.
2: Pourrais-tu me décrire Joe Kangourou?
1: Bah écoute, c'est un extrêmement bel homme.
2: Rien à voir avec un kangourou?
1: Pas du tout. Alors après, je sais pas à quel niveau il
2: saute. C'est un être humain. C'est un vrai être humain.
1: Ah oui, c'est un vrai être humain, oui. Ou alors, c'est un kangourou dans un être humain, comme Casimir, tu vois, mais à l'inverse.
2: Exactement, j'ai jamais pensé à cette option.
1: Ça peut être ça. Bon, allez. Les gens vont bientôt te zapper sur Rire et Chanson. Continuons. Googleplex. Pour terminer, et vous pouvez nous retrouver au Métronome jeudi 13 février.

0: super.
1: Hey, j'ai adoré.
0: Ouais, moi j'ai trouvé ça sympathique aussi.
1: Ils sont sympas en plus, hein.
0: Oui, le pianiste est très rigolo.

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0: Pourtant, il est resté. 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
1: Attendre quoi?
0: 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Mais il attend toujours.

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0: 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Il est 2h.
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